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0: Guantánamo. No me guande, Guantánamo, ¿ok? ¡Puerto Rico!
1: 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Bonne nuit.
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0: Dis-moi, cette télé, c'est vraiment n'importe quoi.
1: Ah oh, bah tu vois, j'ai bien aimé, moi.
0: Oh, pas toi, bien sûr. Dès qu'il y a une femme nue quelque part. Oh,
1: il
0: fait chaud.
1: Ah oui, il fait chaud, oui.
0: Tiens, j'en fais autant.
1: Mais tu te mets nue?
0: Oui.
1: Ah ben moi aussi,
0: bien fait.
1: On s'en parlait ça, là, Marc. L'autre jour à la télé, ils l'ont dit dans l'émission. 45% des Français couchent à poil.
0: Oui, et après, ils s'étonnent d'avoir des rhumatismes.
1: Oui. Oh ben, c'est un brevet de longue vie. Ils l'ont dit aussi.
0: Ils l'ont dit aussi, j'ai entendu. Ils l'ont dit.
1: Dis-moi.
0: Quoi?
1: On essaye.
0: Mais quoi?
1: D'avoir des rhumatismes.
0: Tu es bête. Mais je t'aime bien.
1: Moi non plus.
0: Serge.
1: Oui.
0: Éteins.
1: Ah bon, tu veux
0: que
1: j'éteigne déjà?
0: Oui.
1: Voilà. Plus j'y repense et plus je trouve qu'elle était drôlement bien roulée, la petite à la télé.
0: Encore?
1: J'aurais 20 ans de moins, je te jure que... Oh bah, t'as tort de rigoler. Elle te ressemblait.
0: Oh bah merci. Non, j'étais mieux qu'elle.
1: Oh, c'est à voir, quoi.
0: Mais c'est tout vu. Ça, chez moi, c'était mieux.
1: Quoi, ça? Ça?

0: ça peut-être pas, mais ça sûrement.
1: Ah, tu parles de ça que je tiens.
0: Oui, là. Non, là, je savais.
1: Hein? Ah oui, ça, peut-être. Oui.
0: Ouais. Et ça aussi, hein?
1: Quoi?
0: Ça, là, non, là. Là, là, non, là, là, là, ça, ça,
1: ça,
0: oui.
1: Ça?
0: Oui.
1: Là?
0: Oui. Rappelle-toi, alors.
1: Ah, ah hein? Oui, ça, je dois dire, c'était pas mal. Je me rappelle.
0: Tu me chatouilles.
1: Tu dis que c'est pas drôle, mais tu rigoles quand même.
0: Ah, tant pis pour toi, je t'en fais autant, allez. Non,
1: arrête.
0: Mais à quoi ça t'avance?
1: Rien, mais c'est bon, hein.
0: Qu'est-ce qui est bon?
1: Mais de rigoler. C'est toujours ça.
0: C'est toujours ça de prix. Oh!
1: Et bien.
0: Et ça?
1: Oh, ben ça alors?
0: Oh! J'y croyais plus.
1: Ah, moi non plus.
0: Oh.
1: On a bien fait d'en parler.
0: Oui,

0: sais qu'elle est.
1: Dis-moi, Jane.
0: Oui.
1: Mais le rectangle blanc, hein.
0: Oui. Mmh. Oui. Mmh.

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0: Bonjour à vous toutes, bonjour à vous tous. Bonjour Joanne.
1: Bonjour Franck et bonjour à toutes et à tous.
0: Bonjour Lily.
2: Bonjour tout le monde.
0: Aujourd'hui, nous sommes le vendredi 26 juin 2026, 177e jour de l'année. Bonne fête aux Anthelmes en ce jour. Et puis on va rajouter qu'aujourd'hui, peut-être à vous rappeler que c'est la journée internationale contre l'abus, le trafic illicite des drogues. Alors, on célèbre deux journées. Donc, déjà celle-là. En 1987, l'Assemblée générale des Nations unies a décidé de faire du 26 juin la journée internationale contre l'abus et le trafic illicite des drogues afin d'exprimer sa détermination à renforcer l'action et la coopération pour éliminer la drogue de la société. Elle a entrepris cette action le 7 décembre 1987, suivant une recommandation de la Conférence internationale sur l'abus et le trafic illicite des drogues. Tenue en 1987 à Vienne, qui a adopté le schéma multidisciplinaire complet pour les activités futures de lutte contre l'abus des drogues le 26 juin. À l'heure actuelle, plus de 100 pays ont ratifié la Convention des Nations Unies contre le trafic illicite des stupéfiants. Chaque année, à cette date, la communauté internationale est invitée à évaluer l'impact des mesures prises pour lutter contre ce trafic. Voilà, donc journée internationale contre l'abus et le trafic illicite des drogues. Et puis aujourd'hui, il y a une autre journée internationale, c'est pour le soutien aux victimes de la torture. En 1997, sur la recommandation du Conseil économique et social, l'Assemblée générale des Nations unies a proclamé le 26 juin journée internationale des Nations unies pour le soutien aux victimes de la torture en vue d'éliminer totalement la torture et d'assurer l'application effective de la Convention contre la torture et autres peines ou traitement cruel, inhumain ou dégradant qui est entré en vigueur le 26 juin 1987. Voilà, je cause beaucoup aujourd'hui. Alors dis-moi justement, Lily, quel est le dicton de ce 26 juin ?
2: Eh bien aujourd'hui, le dicton du jour est « En juin, la pluie qui vient d'amont trempe la terre jusqu'au fond ».
0: Maintenant, rappelle-nous les faits qui se sont déroulés un 26 juin.
2: Eh bien, en 1794, ce sont les Français qui remportent une bataille décisive sur les Autrichiens à Fleurus. En 1906, l'Automobile Club de France organise au Mans le premier Grand Prix automobile de France. En 1917, c'est le débarquement à Saint-Nazaire, des premières troupes américaines en France. En 1945, la signature de la Charte des Nations Unies par les délégués de 50 pays. En 1948, l'établissement d'un pont aérien par les Occidentaux pour parer le blocus de Berlin par les Soviétiques. Puis en 1960, Madagascar devient indépendant.
0: Alors maintenant, on va regarder nos célébrités qui fêtent leur anniversaire et nous avons beaucoup, beaucoup de chanteurs. Je pense qu'on va être gâtés, amis auditeurs. Alors déjà, on va souhaiter un bon anniversaire, peut-être qu'ils nous écoutent, un Lorrain, un Messin, Hugo Humbert, le joueur de tennis professionnel qui fête aujourd'hui ses 28 ans. Nous avons alors en chanteuse Ariana Grande, 33 ans pour elle aujourd'hui. Indila fête aujourd'hui ses 42 ans. Nous avons également Damien Sargue, chanteur, 45 ans. Qui a notamment fait partie de la troupe du spectacle musical Roméo et Juliette. Nous écouterons également Cynic, le petit rappeur qui fête ses 46 ans. Le chanteur Garou fête ses 54 ans aujourd'hui. On va également l'écouter tout à l'heure. Nous avons Chris Isaac, le chanteur, 70 ans pour lui aujourd'hui. Est-ce que tu veux compléter, Joanne ?
1: Alors effectivement, pas mal de chanteuses et chanteurs en ce jour, mais il y a aussi quelques acteurs, notamment l'acteur Samuel Benchtreet qui fête ses 53 ans aujourd'hui, l'acteur Chris O'Donnell qui fête ses 56 ans. Nous avons également le responsable politique Benoît Hamon, 59 ans pour lui en ce jour, le célèbre acteur réalisateur français Danny Boone qui fête ses 60 ans. Nous avons l'actrice Véronique Jeuneste qui fête ses 70 ans en ce jour, l'actrice Pamela Bellwood, actrice américaine qui fête ses 75 ans aujourd'hui. Voilà pour l'essentiel des anniversaires du jour.
0: Et je l'avais loupé, Douchka, la petite chanteuse également, qui fête ses 63 ans aujourd'hui. Encore une chanteuse en plus. Voilà. Alors vous allez retrouver d'ici quelques instants, vous le savez, votre horoscope, votre météo, puis à 8h30 vos infos. Puis aujourd'hui, on n'oublie pas également l'anniversaire de Marc. On lui souhaite un bel anniversaire. On lui a promis une chanson. On va tout de suite l'écouter sur Radioactivité, Isabelle Aubray, avec ses beaux La Vie. Nickel. Bon anniversaire, Marc, de la part de toute l'équipe de la radio.

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1: Il est l'heure de retrouver votre météo sur Radioactivité. À vous rappeler que nous sommes aujourd'hui le vendredi 26 juin, 177e jour de l'année 2026. Nous perdons une minute d'ensoleillement aujourd'hui. Le soleil s'est enlevé ce matin à 5h32 et se couchera tout à l'heure à 21h44. Toujours une journée caniculaire, pas de gros changements puisque les hautes pressions et le dôme de chaleur bougeront à peine. En conséquence, beaucoup de soleil aujourd'hui, quelques petits nuages inoffensifs et une canicule encore en hausse sur notre région battant des records. Pic caniculaire samedi avant un changement de masse d'air entre dimanche et le début de la semaine prochaine, apportant une atmosphère plus respirable. Et côté température, ce matin nous serons à 23 degrés, cet après-midi on atteindra les 39 degrés sur le bassin de Pont-à-Mousson.

8h12 à l'horloge de Radioactivité. Restez bien branchés d'ici quelques minutes. Votre horoscope arrive. En attendant, on poursuit la mise à l'honneur de nos stars du jour avec Indila, la chanteuse française qui fête ses 42 ans. On l'écoute tout de suite avec Dernière Danse sur Radioactivité.

Il est l'heure de retrouver votre horoscope sur Radioactivité. Commençons donc avec les béliers. Au travail, il est important d'étendre le champ de vos relations et de vos contacts pour vous assurer un avenir serein. En amour, et si vous trouviez l'âme sœur ? La journée semble propice pour ce genre de situation. Santé, nervosité. Les taureaux, au travail, ne vous relâchez pas, faites fi des obstacles et maintenez le cap, car vous êtes sur la bonne voie. En amour, l'indifférence n'a jamais donné de bons résultats sur le plan relationnel, surtout en matière d'amour. Santé, excellente. Les gémeaux, au travail, quelques événements imprévus. Vous ne serez pas toujours très bien inspiré dans vos décisions, alors prudence. En amour, soyez conciliant et tolérant, même si pour cela vous devez un peu forcer votre nature. Santé, dos aménagé. Les cancers. Au travail, pas de spéculation hasardeuse. Élaborez plutôt des plans plus solides, quitte à récolter le fruit de vos efforts un peu plus tard. En amour, c'est neutre et très calme. Une sérénité qui vous convient bien. Santé, bonne vitalité. Les lions. Au travail, vous manquez totalement d'indulgence et faites comme si tout vous était dû. Rectifiez le tir. En amour, de la tendresse, beaucoup de tendresse. Trop peut-être, vous avez l'impression d'étouffer. Faites-le savoir. Santé, insomnie. Les vierges. Au travail, vous allez être aidé de façon très efficace et découvrir certaines personnes sous un autre jour. En amour, recherchez le dialogue avec l'être aimé. Vous êtes en effet dans une très bonne conjoncture. Santé, mangez légèrement. Les balances. Au travail, la chance est avec vous. Vous avez le vent en poupe et l'envie réelle de réussir par tous les moyens. En amour, beaucoup de passion. Vous avez envie de vivre pleinement vos sentiments et c'est très bien ainsi. Santé, bonne. Les scorpions. Au travail, tout ne va pas comme vous le voulez. Ce n'est pas une raison pour manifester votre mauvaise humeur de façon excessive. En amour, pas de nuages dans votre univers sentimental. Ceci compense donc aisément cela. Santé, moyenne. Les sagittaires. Au travail, des hauts et des bas. Ne baissez pas pour autant les bras et prenez patience. En amour, si la lassitude vous pèse, sachez qu'il ne tient qu'à vous de donner un nouvel élan de passion à votre relation. Soyez audacieux. Santé, bonne. Les capricornes. Au travail, inutile de faire des plans sur la comète tant que vous n'avez pas tous les éléments en main. Amour. Ah, que la vie est douce quand on aime et que l'on est aimé. Laissez-vous porter par cette vague de bonheur. Santé, excellente. Les Verseaux. Au travail, face à certaines difficultés, vous vous montrerez très doué pour faire tourner la situation à votre avantage. En amour, vous détenez les clés de votre bonheur. Il ne tient qu'à vous de laisser parler votre cœur. Santé, excellente. Et pour finir, les poissons. Au travail, attention, petit mensonge deviendra grand, et là, ce sera beaucoup plus difficile à gérer. En amour, Vénus sera votre allié pour équilibrer vos sentiments et pour vous redonner confiance en l'amour. Santé, problème de vue.

8h19 à l'horloge de Radioactivité. Restez bien branchés dans 10 minutes. Vos informations à la une régionale et locale. En attendant, on poursuit la mise à l'honneur de nos stars du jour. D'ici quelques minutes, Damien Sargue qui fête ses 45 ans. Nous écouterons également Cynic, le rappeur français, 46 ans. Et on écoutera également le chanteur canadien Garou qui fête ses 54 ans. Et tout de suite, nous mettons à l'honneur Chris Isaac, chanteur américain qui fête ses 70 ans. On l'écoute tout de suite avec son tube de l'époque, Blue Hotel.

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1: Il est l'heure de retrouver vos informations sur Radioactivité. On commence comme d'habitude avec les infos à la une de ce jour. Santé, la canicule à son pic, le système de santé en état d'alerte. Avec les records de température jamais atteints à une période aussi précoce de l'année, la canicule qui frappe la France entre dans l'histoire et met le système de santé en surchauffe. Les patients affluent aux urgences, obligeant les autorités à déclencher le plus haut niveau de mobilisation sanitaire. Climat, le centre de sauvegarde de la faune Lorraine saturé. Les animaux souffrent aussi de la canicule au centre de sauvegarde de la faune Lorraine, CSFL. À Valleroy, l'afflux d'espèces sauvages a atteint un pic qui n'est plus supportable. L'association qui n'a pas eu d'autre choix que de stopper temporairement la prise en charge de plusieurs d'entre elles. Toujours par rapport à la canicule, à 90 ans, elle réserve une chambre à l'hôtel pour éviter la canicule. Alors que la canicule bat son plein dans le Rhône, les personnes âgées plus vulnérables font parfois le choix de se réfugier à l'hôtel pour s'assurer un peu de fraîcheur grâce à la climatisation. Transport, le train bat des records de fréquentation. Les Français utilisent toujours plus le train pour se déplacer, d'après le rapport annuel de l'autorité des régulations des transports. Les tarifs élevés ne semblent pas faire ralentir l'envie de voyager, mais les opérateurs peinent à proposer plus de places. Finance, alerte rouge sur les comptes publics. La Cour des comptes a dressé jeudi un constat alarmant des finances publiques françaises et jugé que les prévisions du gouvernement pour réduire le déficit public en 2026 étaient déjà fragilisées, notamment en raison de la guerre au Moyen-Orient. La cible du déficit modeste retenue par le gouvernement à 5% du PIB est loin d'être acquise, ont prévenu les sages de la rue du Cambon, qui demandent des mesures fortes à l'exécutif. À Biarritz, une falaise s'effondre, un plongeur toujours introuvable. Les pompiers et les services municipaux ont poursuivi jeudi les recherches, jusqu'ici infructueuses, pour retrouver le plongeur de 34 ans enseveli mercredi soir en mer par l'effondrement soudain d'un pan de la falaise à Biarritz, fatal à sa compagne de 33 ans. Cinéma, le second volet du film sur De Gaulle en salle, La Bataille de Gaulle. J'écris ton nom, second volet du film d'Anthony Baudry consacré au général De Gaulle, sort en salle ce vendredi. Ce second long métrage retrace les années 1942 à 1944, marquées par les relations complexes avec les Alliés, la Résistance et la Libération. En Amérique du Sud, au Venezuela, un double séisme met à l'épreuve le semi-protectorat américain. Le double tremblement de terre a frappé un pays qui est devenu un vassal des États-Unis depuis l'enlèvement du président Nicolas Maduro par un commando américain. Avant les séismes, rien n'avait changé, ou presque, pour les Vénézuéliens qui souffrent depuis 10 ans. Au Moyen-Orient, une frappe israélienne fait 3 morts. Une frappe de drone israélien contre un véhicule dans le sud du Liban a fait jeudi 3 morts et 1 blessé, selon l'agence de presse officielle ANI, malgré une accalmie dans les hostilités entre Israël et le Hezbollah. Elle porte à 7 le nombre de morts depuis mardi dans des attaques israéliennes, alors que se tiennent des négociations entre le Liban et Israël à Washington, les premières depuis des décennies. La France et l'Italie ont annoncé jeudi vouloir mettre en place une coalition multinationale pour succéder à la force intérimaire des Nations Unies au Liban. Transport, Ryanair accepte l'attribution des sièges gratuits aux parents. Visé par une enquête du régulateur britannique de la concurrence sur les frais facturés aux parents pour s'asseoir à côté de leurs enfants, Ryanair a annoncé jeudi modifier sa politique pour s'aligner sur la pratique du secteur. « Nous nous plierons à contre-cœur à cette norme sectorielle », a affirmé le directeur général de la compagnie, Michael O'Leary. Ryanair précise que les familles qui souhaitent s'asseoir à l'avant de l'avion pourront toujours le faire, moyennant des frais de réservation de siège. Voilà pour l'essentiel de vos informations à la une à l'instant sur Radioactivité. Restez bien branchés d'ici quelques minutes, vos informations régionales et locales. Ça arrive juste après Avicii avec Wake Me Up.

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1: On poursuit vos informations sur Radioactivité avec les informations régionales à Nancy. Le département vire au rouge canicule. Le niveau de vigilance à la canicule est passé ce jeudi au rouge dans le 54 en Meurthe-et-Moselle. Et la préfecture a activé une cellule de crise. Première mesure, les manifestations sportives en plein air sont interdites au moins jusqu'à dimanche. Le concert d'Orelsan prévu samedi à Nancy est lui maintenu sous réserve d'un renforcement de la sécurité. En Meurthe-et-Moselle, le département dévoile sa nouvelle feuille de route santé. Le conseil départemental de Meurthe-et-Moselle a adopté mercredi 24 juin sa nouvelle feuille de route santé pour les années 2026 à 2028. Ses priorités, résorber les déserts médicaux, élargir les actions aux préoccupations liées à la santé mentale des jeunes. À Malzéville, un médecin braqué à l'arme de poing pour sa montre de luxe, alors que le généraliste sortait de son véhicule pour écarter des barrières de chantier qui obstruaient la voie. Un individu armé et menaçant a surgi de nulle part pour lui voler sa montre. À Ludres, des tonnes de déchets industriels en feu chez Veolia, propagation évitée. Un important incendie a entièrement ravagé jeudi matin un entrepôt du centre de tri Veolia à Ludres. Quelques 50 tonnes de déchets d'ameublement étaient en feu. D'importants moyens engagés par les pompiers ont permis d'éviter une propagation à 600 autres tonnes de déchets compactés en ballots et stockés à proximité du sinistre. Ars-sur-Meurthe, injure publique, le maire écope d'une amende avec sursis. Chaîne Esquirouni, la présidente du département, avait entamé une action judiciaire pour injure publique contre Jean-Pierre Dessin après un post Facebook où ce dernier la traitait de raclure. L'administré d'Ars-sur-Meurthe a été, lui, relaxé. En Grand Est, politique, le réchauffement climatique, un sujet brûlant. Le Rassemblement national est renvoyé à ses certitudes d'hier sur le réchauffement climatique. Franck Leroy cible Laurent Jacobelli, mais la gauche affûte aussi ses critiques. Chaud devant au Conseil régional. Dans les Vosges, à Nestlé Waters, le jugement en appel sera rendu le 17 septembre. Ce jeudi après-midi, il valait mieux avoir quelques notions en droit pour suivre les débats. À l'occasion du procès en appel des décharges plastiques de Nestlé Waters repérées à Tessou-Montfort, Saint-Ouen-les-Parets ou encore contre Xéville, car on n'a pas abordé le fond mais la forme. En Meuse, 12 mois de prison avec sursis pour l'ancien chef du centre des pompiers. Condamné en 2024 à Bar-le-Duc en première instance à 12 mois de prison avec sursis pour avoir harcelé moralement une dizaine de sapeurs-pompiers volontaires, cet ancien chef du centre a vu sa peine confirmée en appel à Nancy. Il avait évoqué des engueulades de caserne. Dans les Vosges, un jeune homme de 19 ans meurt à la suite d'une noyade dans la Moselle. Un jeune homme de 19 ans vient de mourir noyé ce jeudi en début d'après-midi alors qu'il se baignait dans la Moselle. Il s'agit du premier décès de ce genre cette année. Toujours dans les Vosges, trois fois greffé du rein, il peut enfin vivre grâce au don d'un inconnu. Pendant des années, sa vie s'est organisée entre les salles de classe et les machines de dialyse. À 46 ans, le spinalien Franck Chartier mesure chaque journée autrement, comme un cadeau rendu possible par un don d'organes qu'il n'oubliera jamais. On enchaîne avec vos informations locales sur Radioactivité. Bassin Mussy-Pontin, la maison éclusière d'Arnaville rouvre comme aire de repos sur la voie bleue. L'ancienne maison éclusière d'Arnaville va rouvrir ses portes ce week-end. À l'intérieur, un tout autre projet a pris place avec la création d'un café associatif situé le long de la véloroute voie bleue. Le site servira d'aire de repos pour les usagers de la VRVB, mais organisera aussi plusieurs manifestations. Pont-à-Mousson, toujours canicule dans les écoles. L'opposition demande un plan pour les écoles. Si plusieurs municipalités ont décidé de fermer les écoles suite au placement en vigilance rouge canicule en Meurthe-et-Moselle, ce n'est pas le cas de Pont-à-Mousson. Le maire a expliqué que pour lui, les élèves doivent aller à l'école. Le lieu est fait pour apprendre, même fin juin. Pas d'aménagement d'horaire ni fermeture et encore moins de nouveaux travaux sur le bâti pour l'instant. Pour les groupes d'opposition, les réponses sont insuffisantes. Les épisodes de canicule sont plus exceptionnels mais prévisibles, récurrents et appelés à se renforcer, souligne Jennifer Borer-Barreau du groupe Pont-à-Mousson autrement. À Champé-sur-Moselle, canicule, le RPI adapte l'accueil des élèves face à l'épisode de canicule et au placement du département en vigilance rouge. Le regroupement pédagogique intercommunal du Froidemont adapte l'accueil des élèves les jeudis 25 et vendredi 26 juin. Les cours du matin sont maintenus, mais l'organisation des après-midi est modifiée. Du côté de Dieulouard, adressage, les nouveaux noms des rues dévoilés. Le nouvel adressage de la commune entre dans sa phase de mise en œuvre. Les élus ont validé les nouvelles dénominations de plusieurs voies, une évolution qui concernera 500 habitants. Le conseil municipal a également voté les subventions attribuées aux associations locales. Anomny, ENJ, Val-de-Seille, une dynamique positive et des projets ambitieux. L'Assemblée Générale du club de foot ENJ Val-de-Seille s'est tenue vendredi dernier à la mairie. L'occasion pour les membres du bureau de dresser un bilan de la saison très positif et présenter les projets d'infrastructure en réflexion. Du côté de Thiaucourt-Aigneville, découvrir les pépites cachées du territoire avec l'été insolite. La communauté de communes Manet-Moselle a programmé toute une série d'animations gratuites contribuant à faire découvrir son territoire. Au programme, découvertes historiques, dégustations, fauconneries et d'autres encore. Rendez-vous dès le 28 juin à 9h à Jaulny pour la randonnée des Janottes. À Champignolles, les basketteurs tirent un bilan positif mais mitigé. Près de 200 licenciés, un bilan sportif satisfaisant mais aussi des tensions internes. L'Assemblée Générale du Frox a dressé le bilan d'une saison contrastée. À Liverdun, judo, une fin de saison sous le signe des récompenses. Réunis pour la traditionnelle cérémonie de fin de saison, les judokas du judo club de Liverdun ont reçu leur nouveau grade et ceinture. L'occasion de saluer leur engagement tout au long de l'année et de présenter de nouvelles règles qui entreront en vigueur à la rentrée afin de renforcer la protection des pratiquants. On part cette fois-ci du côté de Toul. Football, le FC Toul tient son pari et vise déjà plus haut. Champion de D1 de Meurthe-et-Moselle et promu en Régional 3, le FC Toul a validé dès la première année la feuille de route fixée par ses coprésidents. Renforcement de l'effectif, développement des jeunes, création d'une équipe féminine et ambition d'une nouvelle montée. Le club entend poursuivre sa reconstruction à marche forcée pour retrouver sa place durablement. On repart du côté de Nancy, Festival international du film, ce qu'il ne faut pas manquer. Les chiffres parlent d'eux-mêmes, 150 films sélectionnés, 70 projections, et c'est sans compter les transats du 26 juin au 5 juillet. La 31e édition du Festival international du film de Nancy propose un cinéma qui interroge notre monde et celui des autres, en court-métrage, en long, en doc ou encore en fiction.

L'idée sortie pour aujourd'hui, c'est à Pont-à-Mousson avec du jazz à l'abbaye des Prémontrés avec le Médium Ensemble et Damien Prudhomme. Le Médium Ensemble, porté par le saxophoniste et compositeur Damien Prudhomme, se produira le dimanche 28 juin à Pont-à-Mousson. Cette formation de 9 musiciens propose un répertoire nourri de jazz, de bebop, de musique du monde et d'influence pop. Entre écriture orchestrale et improvisation, le Nonette réunit notamment Patrice Lerech, Philippe Chug, Michael Cuvillon, Dom Gâteau ou encore Franck Agulon. Je le rappelle, dimanche 28 juin à 17h à l'abbaye des Prémontrés à Pont-à-Mousson. Voilà pour l'essentiel de vos informations à l'instant sur Radioactivité. Restez bien branchés, il est 8h50. Dans quelques secondes, à 9h, la suite de la découverte de l'album de la semaine. En attendant, je vous propose de repartir en musique avec Dutchie. Anxiety, c'est tout de suite sur Radioactivité.

0: l'instant sur Radioactivité, c'était
1: Dochi avec son titre Anxiety.
0: Voilà, voilà, voilà. On va donc poursuivre toujours avec les anniversaires.
1: Oui, donc on souhaite un joyeux anniversaire à Garou.
0: Voilà, et on va l'écouter avec un duo Céline Dion sous le vent. Il fête, il a quel âge Garou aujourd'hui?
1: Alors aujourd'hui il fête ses 54 ans.
0: On lui souhaite un très très bon anniversaire, c'est un très bon chiffre, c'est le Meurthe-et-Moselle le 54. Hein.
1: Oui.
0: Voilà, ben voici tout de suite notre Garou, sous le vent, et on l'écoute. Bon, on veut du vent, nous, on veut du vent, voilà.

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1: Voilà un de tes choix musicaux, Bébé Brune, avec Dis-moi à l'instant sur Radioactivité. Et ça va bientôt faire 20 ans déjà, en 2007, ouais. Ce titre. Hein, ça passe vite. Hein.
2: Oui, c'est vrai.
1: Alors, on va poursuivre. 9h, l'album de la semaine. Alors là, par contre, t'as pas trop le choix. C'est l'album de cette semaine. Comment s'appelle la chanteuse?
2: Alors, c'est Olivia Rodrigo que l'on va retrouver avec son album You Seem Pretty Sad for a Girl So In Love.
1: Yes. Et dis-moi le titre qu'on va découvrir ensemble.
2: Eh bien, le titre que l'on va découvrir, c'est Begged.
1: Allez, c'est tout de suite sur Radioactivité. Merci de votre fidélité en ce vendredi.

Voilà, c'était Olivia Rodrigo avec son titre Begged. Donc je rappelle le titre de l'album sorti il y a 2 semaines, You Seem Pretty Sad for a Girl So In Love. On la retrouvera donc à 11h et tout de suite on écoute Amel Bent avec son titre Ma Philosophie.

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Il est l'heure de retrouver votre horoscope sur Radioactivité. Commençons donc avec les béliers. Au travail, il est important d'étendre le champ de vos relations et de vos contacts pour vous assurer un avenir serein. En amour, et si vous trouviez l'âme sœur, la journée semble propice pour ce genre de situation. Santé, nervosité. Les taureaux, au travail, ne vous relâchez pas, faites fi des obstacles et maintenez le cap car vous êtes sur la bonne voie. En amour, l'indifférence n'a jamais donné de bons résultats sur le plan relationnel, surtout en matière d'amour. Santé excellente. Les gémeaux, au travail, quelques événements imprévus. Vous ne serez pas toujours très bien inspiré dans vos décisions, alors prudence. En amour, soyez conciliant et tolérant, même si pour cela vous devez un peu forcer votre nature. Santé, dos à ménager. Les cancers, au travail, pas de spéculation hasardeuse. Élaborez plutôt des plans plus solides, quitte à récolter le fruit de vos efforts un peu plus tard. En amour, c'est neutre et très calme. Une sérénité qui vous convient bien. Santé, bonne vitalité. Les lions, au travail, vous manquez totalement d'indulgence et faites comme si tout vous était dû. Rectifiez le tir. En amour, de la tendresse, beaucoup de tendresse. Trop peut-être, vous avez l'impression d'étouffer. Faites-le savoir. Santé, insomnie. Les vierges, au travail, vous allez être aidé de façon très efficace et découvrir certaines personnes sous un autre jour. En amour, recherchez le dialogue avec l'être aimé. Vous êtes en effet dans une très bonne conjoncture. Santé, mangez légèrement. Les balances, au travail, la chance est avec vous. Vous avez le vent en poupe et l'envie réelle de réussir par tous les moyens. En amour, beaucoup de passion. Vous avez envie de vivre pleinement vos sentiments et c'est très bien ainsi. Santé, bonne. Les scorpions, au travail, tout ne va pas comme vous le voulez. Ce n'est pas une raison pour manifester votre mauvaise humeur de façon excessive. En amour, pas de nuages dans votre univers sentimental. Ceci compense donc aisément cela. Santé, moyenne. Les sagittaires, au travail, des hauts et des bas. Ne baissez pas pour autant les bras et prenez patience. En amour, si la lassitude vous pèse, sachez qu'il ne tient qu'à vous de donner un nouvel élan de passion à votre relation. Soyez audacieux. Santé, bonne. Les capricornes, au travail, inutile de faire des plans sur la comète tant que vous n'avez pas tous les éléments en main. Amour, ah, que la vie est douce quand on aime et que l'on est aimé. Laissez-vous porter par cette vague de bonheur. Santé excellente. Les Verseaux, au travail, face à certaines difficultés, vous vous montrerez très doué pour faire tourner la situation à votre avantage. En amour, vous détenez les clés de votre bonheur. Il ne tient qu'à vous de laisser parler votre cœur. Santé excellente. Et pour finir, les Poissons, au travail, attention, petit mensonge deviendra grand et là, ce sera beaucoup plus difficile à gérer. En amour, Vénus sera votre allié pour équilibrer vos sentiments et pour vous redonner confiance en l'amour. Santé, problème de vue.

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1: Il est l'heure de retrouver votre rubrique J'écoute ma ville sur Radioactivité. Aujourd'hui, deux sujets à l'ordre du jour. D'ici quelques minutes, nous retrouverons Laura pour le jazz à l'abbaye des Prémontrés ce 28 juin. Et tout de suite, nous retrouvons Monsieur Poisson, maire de Dieulouard, et Magali pour la fête de la musique le 26 juin à Dieulouard avec les Praticam et cette nouvelle édition. On les écoute tout de suite ensemble sur Radioactivité.
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3: Franck pour Radioactivité, j'ai le plaisir d'être avec Monsieur Henri Poisson, maire de Dieulouard. Bonjour.
4: Bonjour Franck.
3: Et nous sommes également avec Magali, chargée de communication au sein de la mairie de Dieulouard. Bonjour.
5: Bonjour Franck.
3: Monsieur le maire, effectivement prochainement, dans le cadre de la fête de musique, aura lieu un événement vendredi 26 juin. Et c'est aussi un partenariat avec la communauté de communes du bassin de Pont-à-Mousson.
6: Oui, tout à fait. On arrive...

0: dans les fêtes, là, maintenant, hein, fêtes estivales, puisque le Praticam, le festival de musique de la communauté de communes qui va se passer à Dieulouard, termine en fin de compte le festival de Praticam, hein, c'est le dernier, et donc comme chaque année, hein, alors on revient un petit peu sur des musiques initiales qu'on avait lorsqu'on a commencé à créer le festival de musique à Dieulouard, hein, pour la fête de la musique avec du rock and roll. Mais je ne prononcerai pas le nom, je ne suis pas assez bon pour voir ces jeunes groupes se présenter. Mais c'est vraiment une belle fête qui va se passer sur la place de Verdun, comme chaque année. Donc c'est les préparations des fêtes d'été, et ensuite viendra naturellement la préparation pour le 14 juillet et son feu d'artifice.
1: Alors Magali, effectivement, alors ce ne sont pas les Red Hot Chili Peppers, mais vu que les consonances sont pratiquement identiques, je pense que ça sera peut-être des reprises des Red Hot, non ?
2: Oui, a priori, ce sera le cas, puisque le groupe attendu s'appelle Red Hot Chili Players. Donc voilà, effectivement, avec une musique rock'n'roll qui va enflammer la place de Verdun à partir donc de 21h, sachant qu'il y a toujours en première partie donc le conservatoire qui assure la première partie du concert à partir de 19h, si je ne m'abuse, monsieur le maire.
0: Tout à fait, avec restauration sur place.
1: Alors justement, c'est qui s'occupe de la restauration ? Est-ce qu'on connaît l'association ou bien la structure ?
0: Oui, alors il y a toujours, c'est bien parce qu'on a même plusieurs associations, on fait toujours profiter les associations à ce moment-là, qui organisent, je crois, qui a les sapeurs-pompiers, Magali, qui va tenir tout ce qui est buvette, restauration, etc. Et puis, on a les donneurs de sang qui vont faire des crêpes, voilà, quelques barbe à papa, voilà, que chacun y retrouve un petit peu son périmètre, et puis de prédilection, hein, quand même, et puis ça va leur permettre d'avoir un petit peu de récupération d'argent pour le fonctionnement du club, pour l'année.
1: Je pense que les titres qui vont être diffusés, comme je disais, c'est vraiment consacré aux Red Hot Chili Peppers, concernant justement ce groupe Red Hot Chili Players.
2: Oui, alors a priori, je n'ai pas plus d'informations parce que c'est vrai que c'est la partie musicale est gérée par la communauté de communes du bassin de Pont-à-Mousson. Mais oui, je pense sans trop de suspense que ce sera le cas. Et puis voilà, donc ça va être vraiment comme chaque année un beau concert puisqu'on est dans le cadre de la clôture, comme l'a dit monsieur le maire, du concert de Praticam. Donc c'est vraiment un moment important pour la commune. Et c'est vrai que j'invite tous les personnes du bassin de Pont-à-Mousson, parce que pas que Dieulouard, mais à venir voir ce concert, sachant que, comme chaque année, nous avons commandé le soleil, donc voilà, ça va être super. Et puis, voilà, pour la partie, effectivement, restauration, buvette, monsieur le maire l'a expliqué, donc les associations sont impliquées sur cette partie-là. Il y aura des food trucks qui seront aussi présents, et donc possibilité, effectivement, de manger et de consommer sur place.
1: C'est dans le cadre de la fête de la musique, donc forcément, c'est gratuit. Donc ça, c'est aussi important à le signaler. Bah, quand je dis le concert, évidemment, pas la buvette. Hein.
0: Non, oui, c'est vrai. Puis ça nous rappellera un petit peu les débuts. Alors c'est vrai qu'au début, nous, on prenait les anciens. Hein. On a commencé par Michael Jones, Nono Kriff, Verbeek, Mauro Ceri, si je peux citer que ceux-là. Mais bon, maintenant, c'est place à la jeunesse, etc. Donc c'est bien. La transition est faite.
1: Alors on rappelle que la commune de Dieulouard va fêter la fête de la musique en lien avec la communauté de communes du bassin de Pont-à-Mousson, le cadre pour clore, on va dire, le festival Praticam. C'est du rock, les Red Hot Chili Players. Donc à 19h, une première partie avec le conservatoire communautaire et suivra les Red Hot Chili Players, donc aux alentours de 21h. C'est entièrement gratuit. Rendez-vous place de Verdun. Et si on veut plus d'infos, je pense qu'on peut tout retrouver sur internet, peut-être par le biais des réseaux sociaux de la communauté de communes du bassin de Pont-à-Mousson, peut-être.
0: Oui, sur les réseaux sociaux du bassin de Pont-à-Mousson, mais aussi sur les réseaux sociaux de la ville de Dieulouard. Il n'y a aucun problème.
1: Merci beaucoup à vous deux et à très bientôt. Au revoir.
0: À très bientôt. Au revoir.
2: À bientôt. Au revoir.
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4: Une petite précision à vous apporter quant à cette interview qui a été faite il y a quelques semaines maintenant. On n'était pas encore au courant des températures qui sont présentes sur le bassin de Pont-à-Mousson avec cette canicule. La première partie est donc malheureusement annulée. Le concert par contre qui débutera à 21h, celui-ci est maintenu avec les Red Hot Chili Players qui vous propose donc la clôture des Praticam, cette nouvelle édition. Donc vous pouvez quand même vous rendre sur place avec buvette et restauration, toujours également prévu pour cette manifestation. On en profite pour vous faire peut-être découvrir le groupe que va reprendre ce groupe que vous pourrez voir ce soir, ce vendredi 26 juin. C'est les Red Hot Chili Players, les Red Hot Chili Peppers, pardon, qu'on écoute tout de suite ensemble avec By The Way sur Radioactivité.

0: On poursuit votre numéro de J'écoute ma ville sur Radioactivité avec le deuxième sujet à l'ordre du jour. Nous retrouvons tout de suite Laura pour le jazz à l'abbaye des Prémontrés ce 28 juin. On l'écoute tout de suite ensemble sur Radioactivité.
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2: Franck, Fantine et Louise à mes côtés. On est en Radioactivité, bonjour.
3: Bonjour à tous.
4: Bonjour.
2: Nous avons le plaisir d'être avec Laura. Vous êtes alternante graphisme et communication au sein de l'abbaye des Prémontrés à Pont-à-Mousson. Bonjour.
3: Bonjour Franck.
2: Et oui, c'est vrai que le jazz à l'abbaye avec trois dimanches, un dimanche qui est déjà passé le 31 mai, on poursuit une fois par mois avec du jazz historiquement. Voilà, on rappelle que l'abbaye des Prémontrés, le jazz, c'est un amour, on va dire, avec l'abbaye des Prémontrés.
3: Ah, exactement, on peut même commencer à parler de rituel. Donc le deuxième concert aura lieu le dimanche 28 juin à 17h. Alors là, vous serez sur Damien Prudhomme, Medium Ensemble. Ici, c'est carrément l'aboutissement d'un rêve, celui de réunir une dream team en fait de 9 musiciens complices. On sera vraiment entre puissance orchestrale et souplesse, un petit combo de jazz. Vous serez sur un jazz généreux et dynamique. Vous y retrouverez également l'influence du bebop.
4: Au niveau des instruments, c'est les mêmes qu'au premier concert ou c'est des différents ?
3: Alors, vous retrouverez quelques instruments similaires, mais là, on a un plus vaste choix. Il y a une grande section de cuivre que je vous laisse découvrir le jour J, ainsi que saxophone, flûte, piano et peut-être même guitare.
2: Là, c'est vrai que je vois, c'est vraiment un ensemble qui compose de nombreux musiciens. Là. Il y en a un peu plus qu'au premier concert.
3: Un tout petit peu plus, oui.
2: Donc, ça sera quand même à la basse-halle de l'abbaye qui va pouvoir justement accueillir cet ensemble.
3: Alors, les trois concerts auront lieu dans l'amphithéâtre pour des raisons d'acoustique. Donc, on vous laisse venir découvrir ça au plus vite.
5: Et donc, au niveau des réservations, ça se passe comment ?
3: Alors, vous pouvez réserver dès maintenant sur le site abbaye-prémontré.com. Et si vous rencontrez des complications, vous pouvez nous téléphoner du lundi au vendredi au 03 81 10 32.
2: On rappelle, concert Damien Prudhomme, Medium Ensemble, ça sera le 28 juin à 17h, donc à l'abbaye des Prémontrés à Pont-à-Mousson, ensemble de jazz que justement vous allez pouvoir découvrir et vous faire plaisir. Alors si on veut voir ce concert, c'est 10 euros l'entrée, c'est ça hein ?
3: Exactement.
2: Voilà, donc dépêchez-vous de réserver votre place. Merci beaucoup Laura, à bientôt.
3: Et merci à vous, à bientôt.
4: Au revoir.
3: Au revoir.
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0: Votre rubrique J'écoute ma ville à l'instant sur Radioactivité, 9h44 sur les ondes du 96.5. Une petite info à vous donner en raison de l'alerte rouge canicule. L'Office de tourisme de Pont-à-Mousson s'adaptera et adaptera ses horaires d'ouverture avec les locaux qui fermeront exceptionnellement à 16h aujourd'hui et demain, samedi 27 juin. Voilà pour la petite info. Merci de votre compréhension et prenez soin de vous durant cet épisode de chaleur. Voilà pour le petit message donné par l'Office de tourisme de Pont-à-Mousson. Allez, on poursuit en musique et n'oubliez pas à 10h un petit rappel de votre météo. Allez, en attendant, on poursuit avec Rihanna. Diamond, c'est tout de suite sur Radioactivité.
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1: Il est l'heure de retrouver votre météo sur Radioactivité. À vous rappeler que nous sommes aujourd'hui le vendredi 26 juin, 177e jour de l'année 2026. Nous perdons une minute d'ensoleillement aujourd'hui. Le soleil s'est enlevé ce matin à 5h32 et se couchera tout à l'heure à 21h44. Toujours une journée caniculaire, pas de gros changements puisque les hautes pressions et le dôme de chaleur bougeront à peine. En conséquence, beaucoup de soleil aujourd'hui, quelques petits nuages inoffensifs et une canicule encore en hausse sur notre région battant des records. Pic caniculaire samedi avant un changement de masse d'air entre dimanche et le début de la semaine prochaine, apportant une atmosphère plus respirable. Et côté température, ce matin nous serons à 23 degrés, cet après-midi on atteindra les 39 degrés sur le bassin de Pont-à-Mousson.

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Il est l'heure de retrouver vos pronostics du tiercé quartet Quintet Plus. Aujourd'hui, réunion 1 Anguien, course 3, prix Eva. Il s'agit d'un athlète de distance 2150 mètres avec 13 partants, 53 000 euros, européenne, autostart et corde à gauche. Et un départ prévu tout à l'heure à 20h15. On commence directement avec les pronostics donnés par l'amateur qui vous propose un quintet en 5 chevaux pour cette course. Notez bien le 3, As, 11, 5 et pour finir le numéro 12. 3, As, 11, 5 et 12. On enchaîne et on termine avec les pronostics, cette fois-ci donnés par l'homme mystère qui vous propose également un quintet en 5 chevaux pour cette course. Notez bien le 3, As, 12, 5 et 6. 3, As, 12, 5 et 6. Aujourd'hui, pour votre tiercé quartet Quintet Plus, à vous rappeler qu'il s'agit de réunion 1 Anguien, course 3, prix Eva. Il s'agit d'un athlète de distance 2150 mètres avec 13 partants, 53 000 euros, européenne, autostart et corde à gauche. Et un départ prévu tout à l'heure à 20h15. Bonne chance à toutes et à tous. À 10h20, l'horloge de radioactivité. Restez bien branchés dans 10 minutes à 10h30. Votre agenda avec Christelle de l'Office de Tourisme de Pont-à-Mousson. En attendant, je vous propose de repartir en musique avec Bruno Mars. I Just Might, c'est tout de suite sur Radioactivité. 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
5: Allez, votre agenda des sorties sur Radioactivité. Nous sommes vendredi. Comme chaque vendredi, nous avons le plaisir d'être par téléphone avec Christelle de l'Office du tourisme du bassin de vie de Pont-à-Mousson. Bonjour Christelle.
6: Bonjour.
5: Ça va? Tu vas bien?
6: Oui, on survit.
5: On survit à la canicule.
6: Comme tout le monde, je pense.
5: Voilà. Alors vas-y, dis-moi, il y a quand même des activités qui vont se mettre en place ce week-end.
6: Oui. Pour les courageux qui auraient envie de sortir, on profite encore ce week-end et plus tard, parce que c'est le dernier week-end pour l'exposition Le Fer en héritage à l'abbaye des Prémontrés, tous les jours de 10h à 18h, avec visite guidée encore demain à 10h30, donc profitez-en bien. Votre exposition en ville chez vous.

0: commerçant, le Pont des Arts vous présente je suis fun, j'adopte un artiste. Ce sera jusqu'au 4 juillet. Il y a tout un circuit à faire en centre-ville. Vous avez fait vos emplettes de soldes. Et puis, ouais, des œuvres à découvrir dans le centre-ville de Pont-à-Mousson, sur l'axe rue Gambetta et gare SNCF principalement, avec un petit peu autour de la place du Roc aussi. Et on pousse jusqu'au château de Dieu-Loire. On a aussi l'exposition en cours sur la déportation pour motif d'homosexualité. Ce sera jusqu'au 5 juillet. Et il y a deux horaires de visite, uniquement les dimanches, à 14h15 et 16h, donc, au château de Dieu-Loire. Je pense qu'il doit y faire bon frais. Profitez-en. Nous avons aussi développe une conférence justement au château de Dieu-Loire demain à partir de 14h, intitulée La Gouvie et la Snap, donc les anciennes aciéries de Pompéi, deux usines, une histoire commune, par Solène Ordureau, diplômée en histoire de l'art et médiatrice culturelle. C'est à la salle des Prévôts, au premier étage du château, et l'entrée sera libre pour le coup. Profitez-en. Le château ouvert un samedi et entrée libre. Voilà, faut en profiter. Autre visite, comme chaque semaine, ce soir à 17h, les brasseurs de Lorraine vous attendent aux 3 rues du Bois-le-Prêtre pour leur formule visite guidée avec dégustation. C'est une sortie qui peut se faire en famille parce qu'ils ont des softs, limonade cola. Et c'est 5,50€ pour les adultes ou 2,50€ pour les enfants. Alors, si vous vous demandiez quelle était la prochaine visite guidée à l'abbaye, il faudra patienter jusqu'au 15 juillet à partir de 11h et une deuxième à partir de 15h30 ce jour-là. Et en attendant, vous pouvez la réserver en ligne via le site de l'abbaye. Côté animation des médiathèques et du conservatoire viennaire, on termine le praticum avec le concert Red Hot Chili Players. C'est ce soir à 19h, place de Verdun à Dieu-Loire. Si entre-temps ça n'a pas été reporté ou annulé pour canicule, parce que beaucoup d'événements le sont, je ferai un point un peu plus loin. Et puis on démarre l'exposition La paix du club, les petits cailloux, à la médiathèque Yvon Tondon de Pont-à-Mousson. C'est aux horaires d'ouverture de la médiathèque et ce sera jusqu'au mercredi 8 juillet. Entre-temps, on aura eu une heure du compte le samedi 4 juillet, le 8 atelier à partir de 11 ans, toujours à la médiathèque de Pont-à-Mousson, le 11 aussi à partir de 8 ans pour l'atelier philo. Mais ça, je les redétaillerai plus tard, évidemment. Côté atelier, on a toujours chez Esprit Vert le travail du verre au fusing comme chaque vendredi après-midi. Et là, Ambeline vous propose de créer de vos mains un abat-jour contre-collé. Donc, c'est demain de 14h à 17h chez Esprit Vert au 9 rue Victor Hugo à Pont-à-Mousson. On aura aussi l'atelier apiculture à la ferme de la Souleuvre de Prégny avec le rucher du Grand Saule Vladimir Banik qui vous expliquera tout ça. C'est demain de 14h à 17h. Et on a une fête de la musique un petit peu retardataire, mais bon, c'est pas grave, on va en profiter quand même. C'est à Norrois, c'est demain à partir de 19h à la salle sur la place de l'église, pardon. Concert, restauration rapide et animation vous y attendent, avec en première partie de nom duo et des DJ ensuite, DJ Steph, DJ Steve, DJ Daft Punk. En côté spectacle, on a rendez-vous avec le jazz dans les vignes à Ancy-d'Ornou ce soir à 20h30. L'horaire a été un peu décalé à cause de la chaleur. Là, ce sera au domaine de la Joyeuse, toujours même commune, mais au domaine Les Béliers. Demain soir, part avec le Sweet Lorraine Trio à partir de 19h pour l'accueil du public et concert à partir de 20h30, donc du jazz, ce vendredi soir à Ancy-d'Ornou. Des concerts aussi dans le cadre de la journée au château de Villeauval qui ouvre sa saison par le fait avec animation historique, concert, jeux, marché, exposant, buvette, restauration. C'est tout le week-end, demain de 14h à 22h et dimanche de 11h à 18h. 5€ pour les adultes, gratuit pour les moins de 12 ans. Au château de Villeauval, juste de l'autre côté de la Moselle, pas loin à aller. J'ai parlé du jazz à Ancy-d'Ornou, et bien on a aussi du jazz à l'Abbaye des Prémontrés dimanche à 17h. Damien Prud'homme et Medium Ensemble, donc ce dimanche 28 juin. On aura aussi Musiqueur qui se produit à l'église de Saint-Martin à 16h avec, en partenariat avec les chansons dont Nye Ilvinga,
1: Alors,
0: si je prononce bien.
1: je vais t'aider. En fait, c'est un jeu de mots. Les chansons niées. En fait, ça se
0: Ah oui,
1: dit
0: je ne savais
1: nier. Les
0: pas. D'accord,
1: chansons
0: les
1: niées,
0: chansons
1: voilà.
0: niées.
1: Bah,
0: Je
1: c'est parce
0: connais
1: que
0: les chansons niées,
1: j'ai fait une
0: d'accord.
1: interview et puis on m'a dit non, ça se dit nier, en fait. Ce sont les
0: Oui,
1: chansons
0: c'est la
1: niées. C'est
0: niée.
1: un jeu de mots, voilà.
0: Ok. Alors, sinon, ce week-end, dans les petits rendez-vous, Lady Bulle vous attend pour sa dédicace demain à la librairie Entre les Lignes de 15h à 18h, auteur de Émile Gris et les Terres habitées. Je sais plus si j'ai dit, c'est Place du Roc. Et puis dimanche, la bourse au livre à la salle communale de Bouxières-sous-Froidmont avec l'AFR de Bouxières, c'est de 9h à 13h. Comme c'est le matin, ça devrait aller. Retrouvez BD, livres enfants, romans policiers et plus pour chiner vos lectures à petit prix. À savoir que les recettes sont reversées au centre de loisirs de Bouxières pour financer les sorties. Avant de poursuivre, je parle des annulations. Donc la Gézin-Guinguette, la galerie de Gézinville est annulée ce soir, tout comme le vide-grenier de Villers-sous-Prigny qui devait se tenir dimanche. On a un report, apéro-guinguette de la Villa Montauville qui devait avoir lieu ce soir, et la fête des vacances de Pagny qui devait avoir lieu ce soir aussi, qui elle est reportée à vendredi prochain, toujours aux mêmes horaires à partir de 16h30. A priori, Montauville, en fait, demain à partir de 19h, se maintient. Donc, c'est au parking du groupe scolaire. Mais, comme je l'ai dit tout à l'heure, sous réserve qu'il n'y ait pas eu d'annulation entre-temps. Et puis, on a la nuit des églises ce soir à 20h pour les 800 ans du décès de Saint-François d'Assise. Un chant de Jean-Claude Giannada avec la chorale paroissiale à l'église Saint-Laurent de Pont-à-Mousson dans le cadre de la nuit des églises. Les activités pour les jeunes ont démarré avec le Royaume en gonflé qui se tient à Lille jusqu'au 16 août. Et puis, on aura. Alors, ce week-end, non pas ce week-end, c'est un petit peu plus tard, hein, j'en parlerai après. On a ce week-end, oui, à la ferme de la Souleuvre à 20h30, un spectacle qui s'intitule Pour en finir avec l'origine monde. À partir de 10 ans, ça dure 1h10. Même représentation au Hall des Fenottes à Ancy-d'Ornault demain à 20h30 également. Donc ça, c'est la compagnie Muerto Coco Théâtre. Et puis, c'est une organisation des Summer d'art, en fait. Toujours chez nos voisins de Mademoiselle, le château de Jaulny vous attend ce dimanche pour la journée Hildegarde de Bingen, entre enluminure et inspiration médiévale. Il n'y a pas si longtemps, il restait de la place pour le stage d'enluminure, donc on ne sait jamais. Ensuite, l'enluminure et les visions d'Hildegarde de Bingen, ce sera une conférence de 11h à 12h30, un repas à réserver chez eux, un atelier Le Chant d'Hildegarde avec Marie-Hélène de Molière, donc de 13h30 à 17h30, un atelier fabrication tisane et vin médicinal avec Reine Camomille, et un atelier spirituel avec l'herboriste Reine Camomille aussi, donc plus de renseignements auprès du château. Jaulny. Toujours côté Mademoiselle et même dans le parc naturel régional, un spectacle à venir bientôt. Le spectacle Oh là là, une tournée en Meurthe-et-Moselle avec Manoc Compagnie et les artistes amateurs de Mademoiselle. À Arnaville le 3 juillet à 18h30, à Bouillonville le 4 juillet à 18h30 et à Jaulny le 5 juillet à 15h30. L'entrée est libre et gratuite sur réservation. Par mail auprès du Parc naturel régional de Lorraine à réservation au singulier @pnr-lorraine.com. On a bientôt aussi les activités des vacances pour les 10-17 ans avec Solidarité nationale et internationale. Il nous a amené son petit programme. Donc ce sera du 20 au 31 juillet, découpé en 2 semaines. Pour vous renseigner auprès des CNI pour réserver. Alors sinon, dans les événements, autres événements à venir, encore un atelier abat-jour contrecollé le 3 juillet, même jour pour concert à Bénaud, soirée estivale, ou pour démarrer les estivales de Pont-à-Mousson avec Eureka, c'est au port, si je ne me trompe, voilà, à 20h30. Le même jour, les estivales de Blénaud, et puis... On déroulera les dates suivantes ultérieurement.
1: Avec plaisir. Bah, je vais donc compléter un petit peu pour ce week-end. Alors évidemment,
0: Oui.
1: toujours se renseigner si c'est toujours valable. Hein. Évidemment, on a toujours la question de la réserve suite à cette chaleur qui persiste sur notre secteur. Alors nous avons comme information le 28 juin, les parenthèses de Thionville, c'est un rendez-vous bien-être et artisanat au château de Thionville. De 10h à 18h, entrée libre. Il est prévu quand même plus de 40 exposants et praticiens. Je vais vous donner quelques exemples. Masseur, orthobionomiste, réflexologue, sophrologue, hypnothérapeute, par exemple, professeur de yoga, yoga du rire. Il y a notamment des céramistes, potiers, vitraillistes, tourneurs sur bois, bijoutiers, joailliers, couturiers, brodeurs, peinteurs sur soie, des écrivains également. Une exposition artistique, activité pour les enfants, loterie, vol en montgolfière, en ULM également à gagner. Par contre, c'est à gagner. Producteurs locaux, restauration prévue sur place, entrée libre. C'est donc, je vous le rappelle, notez bien, le 28 juin entre 10h et 18h, les parenthèses de Thionville, et ce rendez-vous aura lieu au château de Thionville. Voilà, bien-être et artisanat. Toujours vérifier si c'est toujours d'actualité. J'ai comme information le samedi 27 juin, le Run Jet Lorraine qui vous propose un moment convivial pour se retrouver, échanger, partager avant une course. Une course qui aura lieu le 28 juin, une course convivialité passion de Run Jet Lorraine, donc peut-être à venir découvrir, les encourager, venez assister à une journée de course intense et de sensations. Pour plus d'infos, allez sur Facebook, Run Jet Lorraine, j'ai pas plus d'infos, Run Jet Lorraine, je pense que vous aurez plus de détails sur les horaires, mais voilà un petit peu les informations que j'ai pour le Run Jet Lorraine de ce week-end. Voilà, je pense que c'est à Liverdun, mais bon, il faudra aller même sur leur site pour être sûr. C'est même pas écrit la commune sur le flyer. Alors, à savoir que dans le cadre des estivales que vous propose la ville de Pont-à-Mousson, je vais quand même vous donner les deux rendez-vous qui vont bientôt arriver. C'est pas ce week-end, hein, mais on s'y rapproche. C'est le 3 juillet, le premier rendez-vous. C'est un vendredi au port de plaisance Michel Roth à 20h30. Avec une énergie communicative et un sens de la scène irrésistible, le groupe Eureka, voilà, va faire vibrer le public au rythme des plus grands classiques de la pop française et internationale. Le groupe revisite avec fraîcheur et modernité des titres incontournables qui traversent les générations dans un show festif, élégant et résolument dansant. De la pop solaire de Bruno Mars aux mélodies intemporelles de ABBA, en passant par l'univers culte de Indochine, la soul irrésistible des Jackson 5, le groupe légendaire de Stevie Wonder ou encore l'élégance pop de Clara Luciani, Eureka propose un répertoire fédérateur qui rassemble toutes les générations. Eureka, port de plaisance Michel Roth à Pont-à-Mousson, vendredi 3 juillet à 20h30, concert entièrement gratuit. Et pour continuer les concerts gratuits, toujours en cadre des estivales, que je vous propose à Ville de Pont-à-Mousson, rendez-vous le samedi 4 juillet, 21h, Place du Rock, avec l'école de musique Charles Bauquet, qui, je vous le rappelle, existe depuis 1988. Son but est l'enseignement de la musique pour les amateurs. La formation qui se produira cette année est composée d'une trentaine de personnes, à la fois instrumentistes et chanteurs. Donc ils seront, comme à l'accoutumée, j'ai envie de dire, ils feront l'inauguration de la Place du Rock le premier samedi, donc le 4 juillet cette année, 21h, l'école de musique Charles Bauquet de Pont-à-Mousson. Et entièrement gratuit, évidemment, ce rendez-vous. Voilà ce que je veux rajouter pour ce week-end, puisque la grande braderie de Pont-à-Mousson, à l'heure où on enregistre, il n'y en a pas, voilà, ça sera le samedi 27, dimanche 28 juin, mais quand même avec un gros doute suite à la canicule. Voilà, renseignez-vous pour savoir si c'est maintenu, oui ou non, j'ai envie de dire. Alors,
0: en fait, la foire au bœuf est reportée en septembre, mais les commerçants vous attendent quand même dans des conditions...
1: Voilà.
0: On va dire avec des rafraîchissements et autres
1: dans leur boutique
0: pour démarrer les voilà il y a quand même une braderie pour chaque quand on rentre chez chaque commerçant.
1: Oui, parce que c'est le premier week-end des soldes, donc forcément,
0: ben voilà.
1: Voilà
0: façon, hein,
1: c'est un moment important.
0: C'est un moment festif,
1: d'une voilà.
0: autre façon, mais voilà, il y a quand même quelque
1: important.
0: Chose de fait. Voilà.
1: Voilà. Est-ce que tu veux compléter pour ce week-end ou les jours à venir, peut-être des petites choses qu'on avait oublié d'évoquer?
0: Non,
1: pas plus
0: ça.
1: Que ça. Ouais. En tout cas, si on veut plus d'infos, on n'hésite pas à venir se déplacer pour les courageux au Bardo, c'est ça, pour venir vous
0: oui.
1: retrouver.
0: Ou pour vous déposer, pour ceux qui n'ont pas donné leur bulletin de réservation à la prochaine saison culturelle à la présentation d'hier soir, si vous n'étiez pas. À partir d'aujourd'hui, vous pouvez nous ramener votre bulletin de réservation pour la prochaine saison culturelle de la ville de Pont-à-Mousson.
1: Effectivement.
0: Et vous venez donc au 12 Place Saint-Antoine, à l'ancien lycée Bardot, le lundi de 13h30 à 18h, et du mardi au samedi de 10h à midi et de 13h30 à 18h.
1: Voilà, faut pas
0: Voilà.
1: hésiter sinon à téléphoner hein, si vous voulez plus d'infos donc par téléphone hein, si vous voulez pas vous
0: Voilà.
1: déplacer sinon ou bien par internet on retrouve tout hein, par les réseaux sociaux
0: Voilà, donc vous pouvez nous joindre au 03 83 81 06 90, 03 83 81 06 90, ou nous envoyer un mail à tourisme@ccbpam.fr et bien sûr consulter l'agenda de notre site internet tourisme-bassin-de-pont-à-mousson.fr pour retrouver les événements du secteur et puis retrouvez-nous sur les réseaux sociaux Facebook et Instagram.
1: Merci beaucoup, Christelle. Je te souhaite un très très bon week-end sous le soleil. On se retrouve la semaine prochaine.
0: Voilà, faites bien attention à tous et à rester au frais et à pas faire d'imprudence avec la chaleur.
1: Effectivement, n'oubliez pas de vous hydrater, c'est important.
0: Voilà.
1: Et puis n'oubliez pas peut-être un petit chapeau, la crème solaire et tout ce qui va avec.
0: Voilà.
1: Merci beaucoup,
0: À
1: à la semaine
0: bientôt.
1: prochaine. Au revoir.
0: Au revoir.
2: Et voilà votre agenda à l'instant de ce vendredi en collaboration avec toujours l'Office de tourisme de Pont-à-Mousson. Et tout de suite, nous allons retrouver le nouveau single de Céline Dion, Dansons sur Radio Activité.

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Et voilà, très belle chanson de Sheila, vous les copains, je ne vous oublierai jamais. Et tout de suite, votre album de la semaine, voilà l'album qu'on écoute tout au long de cette semaine sur Radioactivité. On vous rappelle son titre, c'est le nouvel album d'Olivia Rodrigo, la pop star américaine, You Seem Pretty Sad for a Girl So in Love. Et tout de suite, nous allons écouter la 10e piste de ce très bon album. Et cette piste s'intitule tout simplement What's Wrong With Me. C'est un featuring avec Robert Smith et c'est tout de suite sur Radioactivité.

Et voilà votre album de la semaine à l'instant sur Radioactivité. On vous rappelle, c'est Olivier Rodrigo, son nouvel album You Seem Pretty Sad for a Girl When Love, avec la 10e piste en featuring avec Robert Smith. On vous rappelle le titre, c'est What's Wrong With Me. Tout de suite, nous allons retrouver Angèle et Justice avec What You Want. C'est sur Radioactivité, 11h04.

0: Il est l'heure de retrouver vos pronostics du tiercé quartet Quintet Plus. Aujourd'hui, réunion 1 en gain, course 3, prix Eva. Il s'agit d'un athlé de distance 2150 mètres avec 13 partants, 53 000 euros, européenne, autostart et corde à gauche. Et un départ prévu tout à l'heure à 20h15. On commence directement avec les pronostics donnés par l'amateur qui vous propose un quintet en 5 chevaux pour cette course. Notez bien le 3, As, 11, 5 et pour finir le numéro 12. 3, As, 11, 5 et 12. On enchaîne et on termine avec les pronostics, cette fois-ci donnés par l'homme mystère qui vous propose également un quintet en 5 chevaux pour cette course. Notez bien le 3, As, 12, 5 et 6. 3, As, 12, 5 et 6. Aujourd'hui pour votre tiercé quartet Quintet Plus, à vous rappeler qu'il s'agit de réunion 1 en gain, course 3, prix Eva. Il s'agit d'un athlé de distance 2150 mètres avec 13 partants, 53 000 euros, européenne, autostart et corde à gauche. Et un départ prévu tout à l'heure à 20h15. Bonne chance à toutes et à tous.
1: Voilà le petit rappel de vos pronostics à l'instant sur Radioactivité, actuellement 11h49, et nous allons tout de suite écouter Indochine, voilà leur nouveau titre, leur nouveau single, Les Nouveaux Soleils, c'est sur Radioactivité.

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2: Il est l'heure de retrouver vos informations sur Radioactivité. On commence comme d'habitude avec les infos à la une de ce jour. Santé, la canicule à son pic, le système de santé en état d'alerte. Avec les records de température jamais atteints à une période aussi précoce de l'année, la canicule qui frappe la France entre dans l'histoire et met le système de santé en surchauffe. Les patients affluent aux urgences, obligeant les autorités à déclencher le plus haut niveau de mobilisation sanitaire. Climat, le centre de sauvegarde de la faune Lorraine saturé. Les animaux souffrent aussi de la canicule au centre de sauvegarde de la faune Lorraine, CSFL. À Valleroy, l'afflux d'espèces sauvages a atteint un pic qui n'est plus supportable. L'association qui n'a pas eu d'autre choix que de stopper temporairement la prise en charge de plusieurs d'entre elles. Toujours par rapport à la canicule, à 90 ans, elle réserve une chambre à l'hôtel pour éviter la canicule. Alors que la canicule bat son plein dans le Rhône, les personnes âgées plus vulnérables font parfois le choix de se réfugier à l'hôtel pour s'assurer un peu de fraîcheur grâce à la climatisation. Transport, le train bat des records de fréquentation. Les Français utilisent toujours plus le train pour se déplacer, d'après le rapport annuel de l'autorité des régulations des transports. Les tarifs élevés ne semblent pas faire ralentir l'envie de voyager, mais les opérateurs peinent à proposer plus de places. Finances, alerte rouge sur les comptes publics. La Cour des comptes a dressé jeudi un constat alarmant des finances publiques françaises et jugé que les prévisions du gouvernement pour réduire le déficit public en 2026 étaient déjà fragilisées, notamment en raison de la guerre au Moyen-Orient. La cible du déficit modeste retenue par le gouvernement à 5% du PIB est loin d'être acquise, ont prévenu les sages de la rue du Cambon, qui demandent des mesures fortes à l'exécutif. À Biarritz, une falaise s'effondre, un plongeur toujours introuvable. Les pompiers et les services municipaux ont poursuivi jeudi les recherches, jusqu'ici infructueuses, pour retrouver le plongeur de 34 ans enseveli mercredi soir en mer par l'effondrement soudain d'un pan de la falaise à Biarritz, fatal à sa compagne de 33 ans. Cinéma, le second volet du film sur De Gaulle en salle, La Bataille de Gaulle. J'écris ton nom, second volet du film d'Anthony Baudry consacré au général De Gaulle, sort en salle ce vendredi. Ce second long métrage retrace les années 1942 à 1944, marquées par les relations complexes avec les alliés, la résistance et la libération. En Amérique du Sud, au Venezuela, un double séisme met à l'épreuve le semi-protectorat américain. Le double tremblement de terre a frappé un pays qui est devenu un vassal des États-Unis depuis l'enlèvement du président Nicolas Maduro par un commando américain. Avant les séismes, rien n'avait changé, ou presque, pour les Vénézuéliens qui souffrent depuis 10 ans. Au Moyen-Orient, une frappe israélienne fait 3 morts. Une frappe de drone israélien contre un véhicule dans le sud du Liban a fait jeudi 3 morts et 1 blessé, selon l'agence de presse officielle ANI, malgré une accalmie dans les hostilités entre Israël et le Hezbollah. Elle porte à 7 le nombre de morts depuis mardi dans des attaques israéliennes, alors que se tiennent des négociations entre le Liban et Israël à Washington, les premières depuis des décennies. La France et l'Italie ont annoncé jeudi vouloir mettre en place une coalition multinationale pour succéder à la force intérimaire des Nations Unies au Liban. Transport, Ryanair accepte l'attribution des sièges gratuits aux parents. Visé par une enquête du régulateur britannique de la concurrence sur les frais facturés aux parents pour s'asseoir à côté de leurs enfants, Ryanair a annoncé jeudi modifier sa politique pour s'aligner sur la pratique du secteur. « Nous nous plierons à contre-cœur à cette norme sectorielle », a affirmé le directeur général de la compagnie, Michael O'Leary. Ryanair précise que les familles qui souhaitent s'asseoir à l'avant de l'avion pourront toujours le faire, moyennant des frais de réservation de sièges. Voilà pour l'essentiel de vos informations à la une à l'instant sur Radioactivité. Restez bien branchés d'ici quelques minutes, vos informations régionales et locales. Ça arrive juste après Avicii avec Wake Me Up.

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1: On poursuit vos informations sur Radioactivité avec les informations régionales à Nancy. Le département vire au rouge canicule. Le niveau de vigilance à la canicule est passé ce jeudi au rouge dans le 54 en Meurthe-et-Moselle. Et la préfecture a activé une cellule de crise. Première mesure, les manifestations sportives en plein air sont interdites au moins jusqu'à dimanche. Le concert d'Orelsan prévu samedi à Nancy est lui maintenu sous réserve d'un renforcement de la sécurité. En Meurthe-et-Moselle, le département dévoile sa nouvelle feuille de route santé. Le conseil départemental de Meurthe-et-Moselle a adopté mercredi 24 juin sa nouvelle feuille de route santé pour les années 2026 à 2028. Ses priorités, résorber les déserts médicaux, élargir les actions aux préoccupations liées à la santé mentale des jeunes. À Malzéville, un médecin braqué à l'arme de poing pour sa montre de luxe. Alors que le généraliste sortait de son véhicule pour écarter des barrières de chantier qui obstruaient la voie, un individu armé et menaçant a surgi de nulle part pour lui voler sa montre. À Ludre, des tonnes de déchets industriels en feu chez Veolia, propagation évitée. Un important incendie a entièrement ravagé jeudi matin un entrepôt du centre de tri Veolia à Ludre. Quelques 50 tonnes de déchets d'ameublement étaient en feu. D'importants moyens engagés par les pompiers ont permis d'éviter une propagation à 600 autres tonnes de déchets compactés en ballots et stockés à proximité du sinistre. Ars-sur-Meurthe, injure publique, le maire écope d'une amende avec sursis. Chaîne Esquirouni, la présidente du département, avait entamé une action judiciaire pour injure publique contre Jean-Pierre Dessin après un post Facebook où ce dernier la traitait de raclure. L'administré d'Ars-sur-Meurthe a été, lui, relaxé. En Grand Est, politique, le réchauffement climatique, un sujet brûlant. Le Rassemblement national est renvoyé à ses certitudes d'hier sur le réchauffement climatique. Franck Leroy cible Laurent Jacobelli, mais la gauche affûte aussi ses critiques. Chaud devant au Conseil régional. Dans les Vosges, à Nestlé Waters, le jugement en appel sera rendu le 17 septembre. Ce jeudi après-midi, il valait mieux avoir quelques notions en droit pour suivre les débats. À l'occasion du procès en appel des décharges plastiques de Nestlé Waters repérées à Tessou, Montfort, Saint-Ouen, Les Parets ou encore contre Xéville, car on n'a pas abordé le fond mais la forme. En Meuse, 12 mois de prison avec sursis pour l'ancien chef du centre des pompiers. Condamné en 2024 à Bar-le-Duc en première instance à 12 mois de prison avec sursis pour avoir harcelé moralement une dizaine de sapeurs-pompiers volontaires, cet ancien chef du centre a vu sa peine confirmée en appel à Nancy. Il avait évoqué des engueulades de caserne. Dans les Vosges, un jeune homme de 19 ans meurt à la suite d'une noyade dans la Moselle. Un jeune homme de 19 ans vient de mourir noyé ce jeudi en début d'après-midi alors qu'il se baignait dans la Moselle. Il s'agit du premier décès de ce genre cette année. Toujours dans les Vosges, trois fois greffé du rein, il peut enfin vivre grâce au don d'un inconnu. Pendant des années, sa vie s'est organisée entre les salles de classe et les machines de dialyse. À 46 ans, le spinalien Franck Chartier mesure chaque journée autrement, comme un cadeau rendu possible par un don d'organes qu'il n'oubliera jamais. On enchaîne avec vos informations locales sur Radioactivité Bassin Mussy-Pontin. La maison éclusière d'Arnaville rouvre comme aire de repos sur la voie bleue. L'ancienne maison éclusière d'Arnaville va rouvrir ses portes ce week-end. À l'intérieur, un tout autre projet a pris place avec la création d'un café associatif situé le long de la véloroute voie bleue. Le site servira d'aire de repos pour les usagers de la VRVB, mais organisera aussi plusieurs manifestations. Pont-à-Mousson, toujours canicule dans les écoles. L'opposition demande un plan pour les écoles. Si plusieurs municipalités ont décidé de fermer les écoles suite au placement en vigilance rouge canicule en Meurthe-et-Moselle, ce n'est pas le cas de Pont-à-Mousson. Le maire a expliqué que pour lui, les élèves doivent aller à l'école. Le lieu est fait pour apprendre, même fin juin. Pas d'aménagement d'horaire ni fermeture et encore moins de nouveaux travaux sur le bâti pour l'instant. Pour les groupes d'opposition, les réponses sont insuffisantes. Les épisodes de canicule sont plus exceptionnels, mais prévisibles, récurrents et appelés à se renforcer, souligne Jennifer Borer-Barreau du groupe Pont-à-Mousson autrement. À Champé-sur-Moselle, canicule, le RPI adapte l'accueil des élèves face à l'épisode de canicule et au placement du département en vigilance rouge. Le regroupement pédagogique intercommunal du Froidemont adapte l'accueil des élèves les jeudis 25 et vendredi 26 juin. Les cours du matin sont maintenus, mais l'organisation des après-midi est modifiée. Du côté de Dieulouard, adressage, les nouveaux noms des rues dévoilés. Le nouvel adressage de la commune entre dans sa phase de mise en œuvre. Les élus ont validé les nouvelles dénominations de plusieurs voies, une évolution qui concernera 500 habitants. Le conseil municipal a également voté les subventions attribuées aux associations locales. Anomnie, ENJ, Val-de-Seille, une dynamique positive et des projets ambitieux. L'Assemblée Générale du club de foot ENJ Val-de-Seille s'est tenue vendredi dernier à la mairie. L'occasion pour les membres du bureau de dresser un bilan de la saison très positif et présenter les projets d'infrastructure en réflexion. Du côté de Thiocourt-Aigné-Ville, découvrir les pépites cachées du territoire avec l'été insolite. La communauté de communes Manet-Moselle a programmé toute une série d'animations gratuites contribuant à faire découvrir son territoire. Au programme, découvertes historiques, dégustations, fauconneries et d'autres encore. Rendez-vous dès le 28 juin à 9h à Jaulny pour la randonnée des Janottes. À Champignolles, les basketteurs tirent un bilan positif mais mitigé. Près de 200 licenciés, un bilan sportif satisfaisant mais aussi des tensions internes. L'Assemblée Générale du Frox a dressé le bilan d'une saison contrastée. À Liverdun, judo, une fin de saison sous le signe des récompenses réunies pour la traditionnelle cérémonie de fin de saison. Les judokas du judo club de Liverdun ont reçu leur nouveau grade et ceinture. L'occasion de saluer leur engagement tout au long de l'année et de présenter de nouvelles règles qui entreront en vigueur à la rentrée afin de renforcer la protection des pratiquants. On part cette fois-ci du côté de Toul. Football, le FC Toul tient son pari et vise déjà plus haut. Champion de D1 de Meurthe-et-Moselle et promu en Régional 3, le FC Toul a validé dès la première année la feuille de route fixée par ses coprésidents. Renforcement de l'effectif, développement des jeunes, création d'une équipe féminine et ambition d'une nouvelle montée. Le club entend poursuivre sa reconstruction à marche forcée pour retrouver sa place durablement. On repart du côté de Nancy, Festival international du film, ce qu'il ne faut pas manquer. Les chiffres parlent d'eux-mêmes, 150 films sélectionnés, 70 projections, et c'est sans compter les transats du 26 juin au 5 juillet. La 31e édition du Festival international du film de Nancy propose un cinéma qui interroge notre monde et celui des autres, en court-métrage, en long, en doc ou encore en fiction.

L'idée sortie pour aujourd'hui, c'est à Pont-à-Mousson avec du jazz à l'abbaye des Prémontrés avec le Médium Ensemble et Damien Prudhomme. Le Médium Ensemble, porté par le saxophoniste et compositeur Damien Prudhomme, se produira le dimanche 28 juin à Pont-à-Mousson. Cette formation de 9 musiciens propose un répertoire nourri de jazz, de bebop, de musique du monde et d'influence pop. Entre écriture orchestrale et improvisation, le Nonette réunit notamment Patrice Lerèche, Philippe Chug, Michael Cuvillon, Dom Gâteau ou encore Franck Agulon. Je le rappelle, dimanche 28 juin à 17h à l'abbaye des Prémontrés à Pont-à-Mousson. Voilà, c'est la fin de votre matinale sur Radioactivité. J'espère que vous avez passé un bon moment avec nous sur le 96.5. Cet après-midi, bien sûr, vous retrouverez Bulle de 14h à 18h. Samedi et dimanche matin, l'accordéon à partir de 6h30 sur les ondes de Radioactivité. Avec dimanche matin, l'émission franco-portugaise suivie de l'émission rétro. Et le dimanche après-midi, vous retrouverez bien sûr Marc pour son émission toujours axée sur le classique et le lyrique. Voilà pour le programme complet de votre week-end. En tout cas, je vous en souhaite un excellent. Et sinon, on se retrouve lundi matin à 8h. Bon week-end à toutes et à tous. À lundi.

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0: Allez, bienvenue à vous tous, chers auditeurs sur le 96.5. Bonjour à toutes et à tous. Bonjour Evan.
1: Bonjour à toutes et à tous.
0: Avec toujours autant de chaleur qu'hier, des températures extrêmes, ça ne va pas trop durer, mais on retrouvera un nouvel épisode caniculaire dès la mi-juillet. Donc il faut s'attendre à tout et j'espère que ce week-end, vous allez faire en sorte d'acheter peut-être des ventilateurs pour ceux qui n'en ont pas encore ou alors de trouver des solutions pour vous ventiler et puis être un petit peu plus dans le confort chez vous à la maison. Alors, bienvenue à vous tous sur le 96.5. On va passer une belle après-midi ensemble. On va souhaiter déjà un bon anniversaire à tous ceux qui sont nés aujourd'hui, en ce 26 juin. Et nous fêtons aujourd'hui les Anthelmes. Voilà un prénom ancien, mais qui revient de temps en temps. Les prénoms bretons, c'est Gwenvred. Et on célèbre aussi la Journée internationale contre l'abus et le trafic illicite des drogues. Oui, je ne sais pas si on doit la célébrer, mais si on doit la fêter, mais ça dure depuis tellement longtemps, je ne sais pas si un jour ça va cesser, étant donné les ruses que les narcotrafiquants utilisent régulièrement. Donc c'était en 1987, il faut le rappeler. Si tu veux peut-être le rappeler, oui. Evan.
1: Alors déjà en 1987, c'est l'Assemblée Générale des Nations Unies, donc l'ONU, qui a décidé de faire du 26 juin, c'est-à-dire aujourd'hui, la journée internationale contre l'abus et le trafic illicite des drogues, pour exprimer sa détermination à renforcer l'action et la coopération pour éliminer la drogue de la société. Alors elle a entrepris cette action le 7 décembre 1987, suivant une recommandation de la Conférence internationale sur l'abus et le trafic illicite des drogues tenue en 1987 à Vienne en Autriche, qui a adopté le schéma multidisciplinaire complet pour les activités futures de lutte contre l'abus des drogues le 26 juin. Alors à l'heure actuelle, il y a plus de 100 pays qui ont ratifié la Convention des Nations Unies contre le trafic illicite des stupéfiants. Et chaque année, à cette date, la communauté internationale elle est invitée à évaluer l'impact des mesures prises pour lutter contre ce trafic.
0: Et oui, c'est vraiment un sacré trafic. Je ne sais pas si un jour on arrivera à en venir à bout. Mais en tout cas, c'est quelque chose de dramatique parce que ça touche beaucoup la jeunesse et ça détruit des vies et des familles entières. Alors nous allons être un petit peu plus optimistes avec la citation du jour de Jacques Audiberti.
1: Alors, la plus grande couardise consiste à éprouver sa puissance sur la faiblesse d'autrui.
0: Ah oui, ça va un petit peu dans le sens justement de ce qu'on vient de dire à l'instant. Et oui, les faibles se font souvent avoir, triste. Et le proverbe du jour, Evan ?
1: On peut conduire un cheval à l'abreuvoir, mais non le forcer à boire.
0: C'est ça, j'ai eu peur, j'ai cru que c'était « on peut conduire un cheval à l'abattoir », j'ai eu très très peur. Voilà. Et le dicton pour en finir ?
1: Qui en juin se porte bien, autant chaud, ne craindra rien.
0: Ah oui, oui, on a très chaud et on peut craindre bien des malaises et aussi des étourdissements, des pertes de connaissances, un peu tout quoi. Malaise, perte de connaissances, c'est à peu près la même chose. Hein. Et puis un état très très faible aussi avec ses fortes chaleurs. Donc on n'oublie pas ce que tu peux rappeler, qu'il y a l'alerte rouge bien sûr.
1: Oui. L'alerte rouge, du coup, en raison de l'alerte rouge conicule, l'office de tourisme de Pont-à-Mousson, elle adaptera en fait ses horaires d'ouverture. Les locaux, fermeront exceptionnellement à 16h aujourd'hui, ce vendredi, mais aussi demain samedi. Alors, merci beaucoup de votre compréhension et surtout, prenez soin de vous durant cet épisode de chaleur.
0: Tout à fait. Allez, le temps d'écouter une petite chanson que tu nous as déjà calée sur notre ordinateur et on reviendra juste après avec le débriefing des matchs du Mondial 2026 qui se sont déroulés hier et qui vont se dérouler peut-être tout au long de ce week-end avec Evan.

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1: Et oui, vous avez bien

déjà beaucoup de choses que l'on peut noter de cette journée, voilà, parce que c'est les d'autres groupes qui ont joué, voilà. On avait déjà vu des belles surprises comme l'Afrique du Sud qui arrive finalement à se qualifier après une entame plutôt compliquée. Et on va directement passer à l'équipe curacienne, l'équipe de Curaçao. Voilà, qui a joué face à la Côte d'Ivoire. La Côte d'Ivoire qui voulait bien terminer sa phase de groupe de mondial. Et ça n'a pas failli avec une belle victoire 2-0 des Ivoiriens. Le doublé de Nicolas Pépé. Ça fait très longtemps qu'il voulait faire une... laisser sa marque tout simplement dans la sélection avec un match clé finalement, un match qui voulait chercher, où il voulait performer, et ça a été fait avec un magnifique doublé. Alors les Curaciens forcément très très déçus, ils étaient vraiment très proches, hein. Ils étaient toujours dans la course à la qualification à la deuxième place lors de ce mondial, hein. Ils l'auraient sûrement acquis avec 4 points pardon, en prenant un point, en perdant bien sûr face à l'Allemagne, en ayant pris un point face à l'Équateur, on se souvient, et en gagnant face à la Côte d'Ivoire, mais ça ne s'est pas fait. Ils sont donc éliminés pour cette édition, même si les Ivoiriens, eux, vont être très heureux parce qu'ils finissent tout simplement deuxième de leur groupe. Ça promet pour la suite. Et donc, voilà, les Curaciens qui terminent dernier de ce groupe. En effet, car l'Équateur face à l'Allemagne, un vrai beau match là. Il y a eu beaucoup de rebondissements. On se souvient, les Équatoriens très très très malheureux après avoir perdu à la dernière minute, à la 90e face aux Ivoiriens. Voilà, très frustrés après les 15 arrêts du gardien héroïque de Curaçao, Eloy Room. Et là, il fallait impérativement gagner ce match face à l'Allemagne, ce qui est c'est plus facile à dire qu'à faire, hein. C'est pas très facile de faire ça, et c'est vrai que les Allemands ont directement passé la vitesse supérieure avec un but dès la deuxième minute, voilà, même pas le temps de s'asseoir sur le canapé, et déjà un but de Leroy Sané, voilà, pour l'Allemagne, le joueur du Galatasaray qui a joué pendant de nombreuses années dans les top 5 européens, notamment Bayern Munich, on se souvient. Et très vite, même pas 7 minutes plus tard, à la 9e minute, il y a Angulo, voilà, qui vient égaliser pour l'Équateur, qui lance un match assez fou. Voilà, deux buts super importants dans les 10 premières minutes. Ça, c'est forcément, ça fait partie un petit peu de la magie et des histoires incroyables que nous offre déjà cette Coupe du Monde. Et donc Angulo sur une passe décisive de Vité qui vient mettre les compteurs à zéro. Ensuite, voilà, il n'y a pas eu d'autres occasions notoires. C'est un match très disputé. Il y a eu des fautes, des accrochages, des suspicions de pénalty, mais finalement qui ne donnent rien. Et voilà, dans le dernier quart d'heure, dans le tout dernier quart d'heure de jeu, Plata sur une passe décisive de Kevin Rodriguez qui vient donner l'avantage à ces Équatoriens. Et donc vous ne rêvez pas, après une entame catastrophique, un nul face à Curaçao et une défaite face à la Côte d'Ivoire, les Équatoriens, en faisant un bloc défensif très très bon dans le dernier quart d'heure après avoir marqué ce but, tiennent tête face à l'Allemagne et viennent et vont battre tout simplement la Nationalmannschaft. Tout simplement, voilà, incroyable, pour presque garantir leur positionnement en tant que meilleur troisième, étant donné que à 5 points, on est sûr d'être qualifié, moi je vous le rappelle, et 4 points, c'est 95%, genre presque sûr, sauf s'il y a une catastrophe qui arrive, et 3 points, là, il faudra voir la différence de but, mais ça se complique vraiment beaucoup, surtout quand on voit les résultats des groupes qui nous sont fournis jusqu'à maintenant. On a également d'autres groupes qui ont joué, pas seulement le groupe de l'Allemagne et de la Côte d'Ivoire. On a le groupe du Japon, de la Suède, Tunisie et Pays-Bas. On va directement commencer par le sujet qui fâche, bien sûr. Le sujet qui fâche surtout les pauvres Tunisiens qui n'ont pas eu l'occasion de voir leur équipe briller lors de ce mondial. Ça n'a encore pas failli avec une belle défaite malheureuse, hein, face aux Pays-Bas, 3 buts à 1 et 2 buts encaissés surtout dans les 10 premières minutes. C'est ça qui est assez fou. Alors déjà,

0: Il y a Skiri contre son camp, quel dommage hein, pour ce joueur qui est censé être un pilier de cette équipe tunisienne. Et là, contre son camp, dès la troisième minute, très compliqué. Et Brian Brobbey, le petit crack de Sunderland, le petit crack des Pays-Bas, qui s'affirme de plus en plus dans cette sélection néerlandaise, qui vient porter le score à 2-0. Et voilà, la tempête est un petit peu passée. Voilà, à la mi-temps, pas d'autres buts. Et on a même eu à la 54e une once espoir parce que oui, les Tunisiens ont marqué un but, le deuxième but de ce mondial pour eux. C'est Mastouri sur une passe décisive de Hannibal Mejbri, bien sûr, qui vient réduire la marque, mais malheureusement, un peu moins de 8 minutes plus tard, à 62e, Van Eyke sur une passe décisive de Tiani Reinders, qui vient porter le score à 3 buts à 1. Voilà, 3 défaites, voilà une défaite un peu moins large pour cette dernière journée, mais voilà, c'est très très dur. On rappelle 4 buts encaissés deuxième match, 5 buts au premier match, 3 buts, c'est 12 buts encaissés au total, tout simplement énorme pour 2 buts marqués, une défense de moins 10. Et voilà, les Tunisiens qui sortent la tête très très brasse, c'est totalement terrible ce qui se passe pour le football tunisien. Et on espère vraiment que cette équipe et que la sélection et que la fédération vont prendre les choses en main et s'améliorer pour les années à venir et les compétitions qui vont venir. Alors, il y a eu également un autre match, le Japon face à la Suède. On s'attendait à un gros match des Japonais, mais ils ont plutôt préféré temporiser. À mi-temps, pas beaucoup d'action, pas beaucoup de buts, tout simplement parce qu'il n'y en a eu aucun. Mais quand même, voilà l'ouverture du score japonaise avec Daisen Maeda sur une passe décisive de Ritsu Doan. Voilà, 1-0 à 56e. On a quand même une égalisation d'Anthony Elanga. Elanga, qui est un très très bon joueur suédois, qui est vraiment très fort, très présent, et qui était le joueur le plus dangereux face aux Pays-Bas, notamment. On se souvient, c'était une claque 5-1. Mais quand Elanga est rentré sur le terrain, on a ressenti quand même qu'il voulait jouer, qu'il était volontaire, qu'il voulait bien faire, rentrer dans son match. Et c'est ça qui a fait un petit peu la différence, même si à la fin, c'est une victoire écrasante des Pays-Bas. Ce qui fait donc que les Japonais se mettent tranquillement deuxième avec 5 points. Et les Suédois aussi, voilà, ils se rassurent. Alors, on peut parler un petit peu de match arrangé, du coup. Parce que c'est vrai qu'avec ce match nul, les Suédois sont à 4 points. C'est-à-dire qu'ils sont presque qualifiés en tant que meilleur troisième. On rappelle, beaucoup de chance, presque aucune chance de ne pas se qualifier si on a 4 points. Et voilà, les Japonais qui ont fait petit cadeau aux Suédois pour une belle qualification quand même en 16e. On va voir ce que cette équipe sera capable de faire dans la suite de la compétition. Ensuite, on a eu Turquie-États-Unis. Voilà, ça c'est un match entre le premier qui est sûr d'être premier et le quatrième qui est sûr d'être quatrième. Et pourtant, on pouvait s'attendre à mieux des Américains. C'est ça qui est vraiment très surprenant. C'est parce que les Turcs ont fait une entame de Coupe du Monde catastrophique, on le dit, 60 tirs, 0 but, 2 défaites terribles face au Paraguay, à l'Australie. Et quand même, déjà, il y a Trusty qui a ouvert le score pour les États-Unis à 3ème minute. Bon, ça part assez mal, mais c'est rattrapable. On l'a très bien vu encore une fois avec l'Équateur face à l'Allemagne. Et c'est rattrapable, et ça a été rattrapé surtout avec l'égalisation d'Arda Güler, puis le but de Burak Yılmaz pour le score à 2-1 à la sortie des vestiaires à 49e minute, les États-Unis qui reviennent bien dans leur match avec un but de Berhalter, pardon. Et à la 98e minute, du coup, à la toute fin du match, il y a Ayan qui vient mettre son but. Voilà pour le 3-2 turc. Les Turcs qui ont gagné face au premier, mais ça ne changera rien. Ils sont éliminés d'office. Il n'y a rien à faire. Les États-Unis restent premiers et vont donc affronter aussi la Bosnie-Herzégovine en 16e de finale. Un match qui s'annonce déjà super intéressant. Et nous avons eu aussi droit à un Paraguay-Australie 0-0. Voilà, pas grand chose à dire parce que les deux équipes n'ont vraiment rien montré. C'était un match où les deux équipes avaient quelque chose à jouer, c'est-à-dire une qualification pour les 16e de finale. Et ça valait mieux pour les deux équipes en fait de se neutraliser, de faire ce match nul 0-0 parce que les Australiens sont tranquillement deuxième de leur groupe et les Paraguayens finissent meilleur peuvent finir meilleur troisième avec du coup 4 bons points de prix. Voilà, ils se sont bien arrangés, bien fait plaisir. On va voir ce que ça va donner en 16e de finale tout de même, ces deux équipes. Ce soir, bien sûr, c'est le groupe de la France qui joue les deux matchs en même temps, bien sûr, avec un Sénégal-Irak qui est déjà déterminant, parce que si le Sénégal perd ou ne fait ne serait-ce qu'un match nul face à des Irakiens qui, je pense, ont à cœur de vraiment représenter leur nation et de ne pas laisser une page blanche pour cette Coupe du Monde comme ça a pu être le cas en 1986 par exemple, là ça va être un match très intéressant parce que ça va être un petit peu le match de la mort pour les deux équipes. Ça va être une sacrée rencontre entre Sénégalais et Irakiens qui vont tout donner pour ce dernier match parce qu'ils n'ont tout simplement pas le choix, sinon c'est élimination directe. Et la Norvège face à la France, alors on a une pensée émue bien sûr pour Didier Deschamps qui vient de perdre sa mère et qui est rentré en France pour assister bien sûr à ses obsèques et pour faire son deuil. Et c'est donc l'assistant technique de Didier Deschamps, c'est-à-dire Guy Stéphane, que les fans de foot connaîtront forcément parce que ça fait plusieurs années déjà qu'il est aux côtés tout le temps de Deschamps, du staff français, voilà, très souvent ici. Et finalement, voilà, les Norvégiens qui auront à cœur de finir premier de ce groupe également, tout comme les Français. Ils vont aussi beaucoup jouer parce que c'est vrai que ces Norvégiens ont fait une très bonne partie de qualification, étant donné qu'ils ont eu les deux mêmes adversaires que nous et qu'ils ont fait des scores plutôt similaires avec un 3-2 face au Sénégal et un 4-1 face à l'Irak. Un match très très attendu donc. On espère de tout cœur, bien sûr, que la France va gagner pour rendre hommage finalement à Didier Deschamps et aux épreuves qu'il doit parcourir en ce moment avec sa famille. Voilà, bon rétablissement pour notre sélectionneur et qu'il revienne en force, voilà, pour rendre un magnifique hommage et gagner finalement sa Coupe du Monde. On espère vraiment que ça va arriver, sa deuxième en tant que sélectionneur. Plus tard dans la nuit, il y a également Uruguay-Espagne, très important pour le groupe espagnol, étant donné que ce match, ça va un petit peu définir qui finira premier ou deuxième. Mais on a également Cap-Vert-Arabie Saoudite, un gros match aussi, les Cap-Verdiens qui peuvent créer l'exploit, hein, à prendre 5 points et donc une qualification directe en cas de victoire face à l'Arabie Saoudite qui n'est pas du tout en confiance après avoir perdu son match 4-0 face à l'Espagne. Et donc là, un bel exploit, une belle perspective de compétition niveau historique pour les Cap-Verdiens à aller chercher. On espère vraiment une très belle surprise lors de ce mondial, c'est-à-dire la qualification des Cap-Verdiens. Pourquoi pas finir peut-être deuxième de ce groupe, aller accrocher quelque chose de très très beau, voire premier. Mais bon, il faudrait que beaucoup de choses se mettent en place, beaucoup d'éléments sur l'autre match aussi de l'Uruguay et de l'Espagne se mettent en place pour avoir cette première place. Mais une qualification serait déjà bien sûr historique. Ensuite, à 5h du matin, pour les leftos, les couches très très tard pour le coup, on a un très bel Égypte-Iran, mais les deux équipes vont peut-être chercher à se neutraliser, ce qui permettrait de se qualifier pour ces deux équipes, même si l'Iran, ça va être vraiment compliqué. Je pense qu'ils vont chercher à gagner ce match quand même parce qu'ils ont fait deux matchs nuls et les Égyptiens ont fait une victoire et un match nul. Alors s'ils font trois matchs nuls, les Iraniens, pas sûr qu'ils passent quand même en tant que meilleur troisième. Donc je pense qu'ils vont quand même aller jouer avec notamment leur serial buteur Mehdi Taremi. Ensuite, on a Nouvelle-Zélande-Belgique, dernière chance pour la Nouvelle-Zélande et dernière chance pour la Belgique aussi, hein. Attention les Belges, parce que deux matchs nuls, voilà, tout simplement, la seule équipe du groupe qui a gagné pour l'instant, c'est l'Égypte, ce qui fait que les Belges sont un peu loin derrière. S'ils perdent ce match, par exemple, c'est tout simplement fini pour la sélection belge. Et s'ils font match nul, ça ne les arrange également, mais pas du tout, alors, pas des masses. Et les Néo-Zélandais qui vont vouloir bien sûr jouer ce match à fond, parce que forcément s'ils perdent, ils font match nul, eux aussi sont éliminés. Donc là vraiment, ça c'est un groupe à enjeu assez fou, surtout ce Nouvelle-Zélande-Belgique qu'on attendait comme un match plutôt rebond pour les Belges, parce qu'on s'est dit ouais, le niveau peut-être le niveau belge est tellement élevé qu'ils vont facilement s'emparer de la première place des premières journées. Et ben non, match nul, tout est à faire, tout est à commencer, et pourquoi pas une magnifique surprise de la part des Néo-Zélandais. Ensuite, match de samedi, bon, on va faire tous les matchs de week-end parce qu'on va pas se retrouver avant lundi. À 23h, match très très tard, le Panama rencontre l'Angleterre. L'Angleterre qui va essayer de parachever une belle première place, tandis que les Panaméens déjà éliminés vont vouloir surtout se venger du gros score infligé en 2018. On se rappelle 6 buts à 1 pour les Anglais, mais les Panaméens qui ont inscrit leur premier but de leur histoire en Coupe du Monde. Un match qui va être fort en émotion, fort en histoire récente aussi du football pour les Panaméens, qui ont commencé une ascension complètement folle vers les sommets du football nord-américain depuis cette date de la Coupe du Monde 2018. Ce sera à voir, intéressant. À voir aussi la Croatie et le Ghana. La Croatie, attention, qui est peut-être pas sûre de passer parce qu'ils ont gagné bien sûr face à la Panama, mais ils ont surtout, et au contraire des Ghanéens qui ont fait match nul, perdu face aux Anglais. Et là ça peut être assez compliqué parce qu'ils sont toujours avec une différence de but de moins 1, et là ça pourrait être compliqué. Les Ghanéens là par contre, je pense qu'ils vont tenter crânement leur chance, pourquoi pas finir premier également avec 7 points de leur groupe. À mon avis ça va être un match, peut-être pas un match nul qui serait un petit peu arrangé entre les deux équipes, et je pense que les Ghanéens veulent faire les choses bien et les Croates vont leur rendre l'appareil. Alors les matchs de la nuit de samedi à dimanche, on commence par la Colombie-Portugal, tout simplement le match pour la première place du groupe portugais et colombien. Un match qui sera très intéressant entre deux équipes légendaires en Amérique du Sud et en Europe, et ce sera forcément à suivre, en plus du République démocratique du Congo, Ouzbékistan. Les Ouzbéks, ce sera presque mission impossible pour se qualifier étant donné qu'ils sont déjà une différence de but de moins 7. Les Congolais quand même qui vont essayer de bien revenir et de bien terminer en phase de qualification. On le sait, ils ont perdu, hein, ils ont perdu face à la Colombie avec un petit but à 0. Ils ont fait match nul face au Portugal, un partout. On se souvient notamment de la tête de Johan Vissa pour les Congolais. Et on espère peut-être une victoire qui avantagerait beaucoup plus les Congolais, étant donné que les Ouzbeks, ça va être très très compliqué de faire partie des meilleurs troisièmes, voire même impossible. Et donc les Congolais qui vont essayer de tout casser durant ce match, de faire une superbe rencontre pour s'assurer une place de meilleur troisième pour les 16e de cette Coupe du Monde. On finit avec Jordanie, Argentine, Algérie, Autriche pour cette troisième journée de qualification. Les Algériens et les Autrichiens, alors là ça va être un match plutôt compliqué parce qu'on peut se dire ouais, les deux équipes vont essayer de temporiser avec un match nul pour se qualifier d'eux, mais il y a une certaine rancœur, on l'a dit plusieurs fois cette semaine à cause de la Coupe du Monde 82 où les Autrichiens et les Allemands ont fait un non-match pour que les deux équipes se qualifient aux dépens de l'Algérie. Et je pense vraiment qu'il n'y aura pas de match nul, il n'y aura pas de compromis aujourd'hui. Là, cette nuit il n'y aura vraiment que du foot et que de la bagarre et de la combativité entre Algériens et Autrichiens. Je pense qu'il n'y aura pas d'abysse. Ce sera un match à suivre parce que ça va être chargé en intensité, en histoire, en émotion et peut-être en contact. Attention les adducteurs et le reste du corps également. La Jordanie face à l'Argentine, les Jordaniens déjà éliminés, les Argentins déjà tout simplement qualifiés, hein. Je pense qu'il n'y a pas grand chose à dire, déjà sûr d'être premier. Et les Jordaniens qui vont essayer quand même de créer l'exploit, pourquoi pas d'aller chercher un tout premier point dans la première Coupe du Monde de leur histoire face à des Argentins menés par Lionel Messi, bien sûr. Voilà, 5 buts, les 5 buts marqués d'Argentine, c'est 5 buts de Lionel Messi. 3 buts face à l'Algérie, 2 face à l'Autriche. Toujours aucun but encaissé d'ailleurs, il me semble, oui. Et ouais, les Argentins qui auront peut-être à cœur de bien finir ce groupe, et je pense qu'ils vont surtout faire tourner. Ce sera l'occasion pour les Jordaniens qui ont fait des très beaux matchs hein, malgré les défaites. Ils ont marqué à chaque fois, ils ont fait des belles prestations. À mon avis, là, ils vont chercher quand même allez, un petit exploit, un petit point, voire une petite victoire, on ne sait jamais. Comme l'Arabie Saoudite en 2022, ça va être assez intéressant à voir. Et on va commencer directement très très bientôt, le dimanche soir déjà, les 16e de finale, la phase à élimination directe. Alors là c'est simple, il y avait encore des petits doutes pour la phase de groupe. Là, pas de doute, aucun doute n'est permis, pardon. Si on perd, on dégage, si on gagne, on reste. Alors là, ça promet un match des intensités folles, surtout quand on a des équipes comme l'Afrique du Sud et le Canada qui vont se jouer dimanche à 21h. Faudrait être devant le poste parce que ça va être un match complètement fou hein. Les Sud-Africains et Canadiens, c'est la première fois qu'ils sortent d'une phase de poule hein, d'une phase de qualification de leur histoire. Et à mon avis, ce match, ça va être du spectacle et des émotions à gogo. Ça va être très très intéressant à voir. Il n'y aura pas d'autres matchs pendant la nuit. Et je tiens quand même à vous dire qu'il y a d'autres... Il y a trois autres 16e de finale qui sont déjà connus du grand public. Alors bien sûr, on a celui de l'Afrique du Sud et du Canada que je viens de mentionner. On a également le Brésil face au Japon qui va jouer lundi soir. Ça va être un match fou hein. On pense que les Brésiliens vont bien sûr chercher la 6e étoile, s'inscrire encore plus dans le football mondial qu'ils n'étaient auparavant. Les Japonais auront bien sûr à cœur de créer l'exploit face à une équipe qu'ils ont déjà battue, il me semble, cette année ou l'année dernière, mais c'était en match amical. Alors là, ça promet une génération qui se renouvelle, qui se cherche encore au Brésil, et une génération qui veut créer l'exploit, qui veut créer quelque chose de grand pour le Japon. Ça va être un très beau match. On a également Pays-Bas-Maroc. Alors j'ai pas besoin d'expliquer, voilà, je crois que c'est la Pays-Bas 8e nation mondiale contre la 7e ou 6e, ça dépend des classements pour le Maroc. Voilà, énorme, énormissime. On s'attend à tout sur ce match, on s'attend surtout à du beau spectacle. Ce sera mardi à 3h du matin. Et on a le dernier match, je vous ai déjà parlé, c'est États-Unis-Bosnie à 2h du matin, le jeudi 2 juillet. Voilà, ça promet, et on a tous hâte déjà de voir nos bleus ce soir et de voir le dénouement de cette phase de poule et le tout début de cette phase de 16e de finale, la phase à élimination directe. Ça va être complètement fou. Alors, merci beaucoup d'avoir suivi cette rubrique. Tout de suite, on va passer une petite page de prévention canicule avant d'écouter Axel Red et Icar, d'autres que nous. C'est sur Radioactivité, il est 14h50.
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Il est 15h03 sur Radioactivité. Alors, tout à l'heure, on a souhaité les anniversaires. Je pense que tu es à l'écoute, Marc, mon cher Marc. Aujourd'hui, c'est ton anniversaire. Donc, bon anniversaire à toi, de notre part, à toute l'équipe de Radioactivité, des Vannes et de moi-même. Et je sais que tu aimes bien Isabelle Aubré. Donc, on va essayer, bien sûr, de mettre cette jolie chanson pour te faire plaisir. Et puis, on te souhaite, bien sûr, tout le meilleur pour la suite. Encore de faire de belles émissions, une bonne santé. J'espère que la canicule ne t'affecte pas de trop, que tu as un ventilateur et que tu t'es bien enfermé, barricadé chez toi, pour qu'il n'y ait pas un petit brin de chaleur qui entre par la fenêtre. Je pourrais même te mettre « Fermons la fenêtre et laissons les volets clos ». Ça aussi, je pourrais te le mettre. Hein. Mais comme tu as choisi Isabelle Aubray, « C'est beau la vie », eh bien, Evan et moi, eh bien, on te propose de l'écouter tout de suite.

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Il est 15h20 sur Radioactivité. Eh bien, nous allons continuer avec notre petite mamie qui est là avec nous pour vie pratique, avec des bons conseils et des bonnes astuces pour nous faciliter le quotidien.

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1: Allez, mamie va nous redonner des petites astuces et des petits conseils pour les températures qui grimpent. Les températures grimpent et la canicule s'installe. Alors voici quelques petits conseils simples pour protéger toute la famille, des plus petits aux plus grands, sans oublier nos animaux de compagnie. Voilà, donc Evan est à mes côtés pour rappeler les consignes à adopter.
2: Alors tout d'abord, ça paraît évident, mais il faut passer à boire régulièrement de l'eau, même si vous n'avez pas la sensation de soif. C'est vrai que ça arrive beaucoup avec l'âge notamment.
1: C'est vrai.
2: On a de moins en moins soif, mais justement, il faut de plus en plus boire, c'est
1: exactement.
2: Ça qu'il faut faire. On évite les boissons alcoolisées et les boissons trop sucrées qui, elles, favorisent en fait la déshydratation. Donc on boit que de l'eau. Voilà. On ferme les volets et les fenêtres pendant les heures les plus chaudes de la journée. On aère tôt le matin et tard le soir lorsque l'air est plus frais. On évite les activités physiques intenses, le sport entre midi et 16 heures.
1: Le foot,
2: ouais, par exemple. Si on doit sortir, on privilégie l'ombre, bien sûr. On porte des vêtements légers, amples et de couleur claire avec, pourquoi pas, un petit chapeau, une petite casquette pour le crâne. Pour les personnes âgées, il faut être vraiment particulièrement vigilant, on le rappelle, hein, parce que comme je viens de le dire, là, avec l'âge, l'association de soif, elle diminue. On doit prendre régulièrement aussi des nouvelles de nos proches, voisins ou connaissances qui peuvent être également isolés. Concernant les bébés et les jeunes enfants, on leur propose à boire fréquemment, on les habille légèrement et surtout on ne les expose jamais directement au soleil. On peut les rafraîchir également avec un linge humide ou un bain tiède si nécessaire, ça va leur plaire. Et ça va un petit peu les rafraîchir.
1: Tu as raison de le rappeler parce que on a, même si on le dit et on le redit, ça s'est encore produit récemment. On l'a entendu tous aux informations,
2: ouais.
1: Qu'un petit bébé encore était décédé. C'est vraiment horrible. J'ai du mal à le dire.
2: Ouais,
1: dans la voiture.
2: C'est très bizarre parce que maintenant c'est les enfants eux-mêmes qui rentrent dans la voiture des fois.
1: Bah oui. Et ils n'arrivent pas à ressortir forcément.
2: Ouais.
1: Mais moi ce que je comprends pas, je veux pas mettre le doigt sur tel ou tel coupable. Non, c'est pas ça. C'est comment les parents ne se sont pas rendus compte.
2: Ouais.
1: Bah, qu'un petit gamin de 2 ans, c'est pas comme s'il avait 6-7 ans.
2: Bah oui.
1: 6-7 ans, tu peux être dans ta chambre, jouer au Lego, faire du colorisme. Et puis être discret, ne pas parler. Et puis on oublie plus ou moins qu'il est dans la chambre parce qu'il est tout gentil, tout calme.
2: Ouais.
1: Mais un petit enfant de 2 ans, ça me paraît vraiment incroyable.
2: Invraisemblable,
1: exactement.
2: Alors, rappel essentiel, hein, voilà, comme on l'a dit, on laisse jamais un bébé, un enfant, une personne âgée ou un animal seul dans une voiture, même pour quelques minutes, et même si la fenêtre est entrouverte, parce que la fenêtre entrouverte, ça change rien, étant donné que le véhicule est même pas en mouvement, c'est juste l'air chaud qui veut juste rentrer.
1: Tout à fait.
2: La température à l'intérieur d'un véhicule peut augmenter très rapidement et devenir même mortelle. D'ailleurs, ça me rappelle une vidéo que j'ai vue. C'était un promoteur de véhicule qui avait fait un petit défi. Genre, si vous restez une heure en plein soleil dans la voiture noire, vous gagnez 10 000 euros. Il n'y a personne qui a tenu. Tout le monde s'est barré avant parce qu'il crevait de chaud.
1: Ah bah oui.
2: Ouais. Alors, nos amis, les animaux, bien sûr, ils souffrent de la chaleur également. On veille, bien sûr, à leur laisser de l'eau fraîche à disposition en permanence. On évite les promenades aux heures chaudes et on privilégie les sorties tôt le matin ou en soirée. On s'assure également qu'ils disposent toujours d'un endroit ombragé et bien ventilé. Et enfin, on est attentif aux signes d'un coup de chaleur. Ça peut être forte fatigue, maux de tête, vertige, confusion, peau chaude ou encore difficultés respiratoires. En cas de doute, bien sûr, on contacte très rapidement les secours ou un professionnel de santé. On prend soin de soi, de ses proches et de ses animaux. Et on reste prudent face à la chaleur. Il faut savoir que laisser un animal dans une voiture lors de la canicule, ça peut être considéré comme de la maltraitance animale. Par exemple, en France, une personne qui inflige volontairement des mauvais traitements comme cela à un animal, il risque une amende pouvant aller jusqu'à 750 euros.
1: C'est tout ?
2: ça doit dépendre, si les faits sont plus graves. On parle vraiment de la souffrance importante, de cruauté, voire de mort de l'animal, comme c'est resté coincé dans l'habitacle. Les sanctions peuvent aller là jusqu'à plusieurs années de prison et des dizaines de milliers d'euros d'amende tout de même. Mmh. Voilà.
1: Je l'ai encore jamais vu ça, malheureusement.
2: Et si on voit un animal notamment enfermé dans une voiture, ou ça peut être une personne, un bébé ou quelque chose comme ça,
1: une personne humaine
2: aussi.
1: Oui.
2: On cherche le propriétaire ou le parent, parce que ça se dit pas trop propriétaire pour les enfants.
1: C'est ça, très très vite.
2: À proximité, voilà, on le cherche quand même. On appelle rapidement la police ou la gendarmerie si l'animal, si l'enfant, si la personne semble en détresse. Et en situation critique, les forces de l'ordre, elles sont habilitées à intervenir, bien sûr, pour sauver l'animal.
1: Cassé.
2: Et comme on l'a dit, un véhicule stationné au soleil peut atteindre des températures mortelles en quelques minutes, même lorsque la température extérieure paraît supportable. Alors voilà, prenez soin de vous, de vos proches et de vos animaux. Restons prudents face à la chaleur. Et à très bientôt pour les nouveaux conseils de mamie, voilà, qui nous conseille pendant toute cette canicule, pendant tout l'été et pendant toute l'année sur Radio Activité. Très belle rime.
1: Merci beaucoup, Evan. Oui, tout à fait. Donc nous, on est très bien ici au studio. On a fermé les volets. On est dans la pénombre avec quelques spots de lumière, voilà. Mais c'est vrai qu'on a des appareils qui chauffent, les ordinateurs, les lumières.
2: Un peu tout,
1: des appareils qu'on ne peut pas vous décrire, et je ne saurais même pas vous citer les noms qui sont à ma droite. C'est vrai qu'il y en a beaucoup. En tout cas, c'est joli, ça fait plein de petites couleurs, ça clignote, mais ça diffuse de la chaleur.
2: Ça chauffe.
1: Voilà, donc on a eu la bonne idée d'avoir posé la clim à la radioactivité, et ça nous sauve un peu la vie. Voilà. Donc nous, on continue en musique, et puis on écoutera les petites annonces dans quelques instants. En attendant, cher Evan, tu nous as mis
2: Daniel Balavoine, le chanteur.

Il est 15h32 sur Radioactivité. Les petites annonces à présent, j'achète, je vends, je troque et je donne. Il n'y en a qu'une, mais elle a été un peu modifiée et j'en rajoute une autre. Alors, on avait déjà donc donné cette petite annonce, mais comme des choses ont été trouvées par la personne, eh bien, on les supprime, bien sûr. Donc, c'est urgent, toujours. Une personne recherche une petite armoire, un petit meuble blanc pour la salle de bain, environ 1,80 m de hauteur sur 80 cm ou 1 m de largeur. Donc, cette personne a de faibles revenus. Et malheureusement, elle a été victime d'une malhonnêteté. Sa maison a été squattée par des voyous, hein, il faut le dire les mots, pendant des années. Et donc, elle retrouve seulement maintenant sa maison et elle doit la remeubler. Donc, si vous avez un petit meuble de salle de bain blanc pour la dépanner, un petit meuble qui est assez haut pour pouvoir mettre tout son petit matériel hein, de toilette, vous pouvez appeler au 07 82 27 15 27. 07 82 27 15 27. Cette personne se situe à Montouville. Alors, nous avons une autre petite annonce que vous avez sûrement déjà entendue, mais elle a été un peu modifiée. C'est une personne, une très charmante personne, qui vend deux Velux, de marque Velux électrique, pour toiture, avec rideaux occultants, motorisés. Ils sont quasi neufs. Hein. Et si vous voulez, bien sûr, avoir plus de précisions, vous pouvez appeler au 07 82 27 15 27. 07 82 27 15 27. Ils sont vraiment en excellent état et les rideaux, les Velux se sont bradés. Voilà, donc le prix est à débattre. Donc, premier qui appelle et que ça intéresse, bien, premier servi, bien évidemment. Donc, vous pourrez demander les mesures exactes et puis faire en sorte de vous déplacer, puisque c'est ici, dans le bassin de vie Mussy-Pontin, pour aller les voir et regarder si ça vous convient vraiment. Voilà, ne l'oubliez pas, parce que ce sont vraiment de bonnes affaires. Hein. Ce genre de Velux coûte relativement très cher. Et ça, on pourra même dire que ce ne sont pas des soldes, mais des aubaines. Voilà, donc, pour ces deux petites annonces. On continue en musique. Ah, on retourne dans les années 73 avec Evan, qui nous a trouvé une belle chanson que j'aime bien, Barbara Marienbad.

Voilà, c'était une superbe, belle chanson, Alain Barrière, Tu t'en vas. C'était un duo, mais je ne sais plus vraiment avec qui chantait Cathy, quelque chose comme ça. Alors, nous allons continuer avec une autre jolie chanson, Les Moulins de Mykonos, chantée par Alain Morissot des Sweet People, que vous connaissez bien. Voilà, on va la dédicacer à Anne-Marie. Bon anniversaire, Anne-Marie. C'est vrai que le temps passe vite et que j'avais un peu oublié la date. Voilà, donc on va passer un bon moment avec cette jolie chanson que vous appréciez. Donc, et que certaines personnes aussi qui écoutent Radioactivité apprécient.

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0: Allez, il est 16h sur Radioactivité. On va continuer avec les vendredis juridiques de Léa Didier.
1: Bon, bulle, je m'en vais.
0: 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Comme chaque vendredi, vous êtes à l'écoute de Radioactivité dans votre rendez-vous hebdomadaire, les vendredis juridiques. Nous recevons, comme toujours, Léa Didier, juriste à ADC France, association de défense des consommateurs. ADC France est là pour défendre vos droits, vous fournir des conseils juridiques gratuits et pour vous accompagner dans la résolution de vos litiges, qu'il s'agisse d'énergie, d'achat, d'assurance, de banque, de téléphonie, d'automobile, de voyage ou encore de logement. Pour celles et ceux qui habitent dans la région, je vous rappelle qu'il y a une antenne présente à Pont-à-Mousson et vous pouvez bien sûr vous y rendre sur rendez-vous. Bonjour Léa.
2: Bonjour Bulle.
0: Ça va bien ?
2: Très bien, et vous ?
0: Ça va, merci. Et on commence aujourd'hui, Léa, par le code de la route. On va repasser notre code de la route. Pourquoi pas, aujourd'hui on va en parler justement.
2: Oui, je vais voir si vous connaissez bien vos panneaux.
0: Ouh, ça me fait peur là.
2: Savez-vous ce que signifie un panneau bleu avec un losange blanc?
0: Alors, je me souviens plus. C'est un nouveau panneau.
2: C'est un nouveau, relativement nouveau, oui. Déjà installé en fait sur plusieurs grands axes routiers en France, ce panneau au losange indique une voie réservée au covoiturage.
0: Ah oui.
2: Et oui, bien sûr. Expérimenté depuis 2020, mise en place en 2023, cette signalisation permet de matérialiser une voie réservée aux véhicules de transport en commun, aux taxis, aux véhicules transportant un nombre minimal d'occupants, y compris le conducteur, notamment dans le cadre du covoiturage, ou aux véhicules qu'il a très faibles émissions. Il s'agit des véhicules avec au moins deux personnes à bord. Vous pouvez donc emprunter cette voie si vous roulez en compagnie d'une ou plusieurs personnes, qu'elles soient issues de votre cercle proche ou pas. Attention, il existe plusieurs versions de cette nouvelle signalisation avec des indications qui diffèrent selon les villes. Sur certains axes routiers, ces voies réservées au covoiturage ne sont pas actives constamment. À Lille, par exemple, elles ne le sont qu'en cas de circulation dense. À Strasbourg, les voies dédiées au covoiturage sont mises en place en semaine uniquement et à certains horaires. Ces compléments sont annoncés par des panonceaux situés sur le panneau principal. Des panonceaux peuvent aussi indiquer que les véhicules électriques ne sont pas autorisés ou encore que les véhicules autorisés doivent transporter au moins 3 personnes.
0: Alors comment est contrôlé le respect de cette législation ?
2: Depuis juillet 2024, des radars de covoiturage contrôlent automatiquement l'occupation des véhicules. En cas de non-respect de l'obligation d'avoir plusieurs occupants, une amende forfaitaire de 135 € peut être infligée au conducteur. Les radars utilisent des technologies de reconnaissance pour différencier les véhicules et s'adapter aux différents cas rencontrés sur la voirie. Aussi, un conducteur seul empruntant une voie signalée covoiturage 2+, sera systématiquement détecté par le radar et recevra une amende forfaitaire de 135 €. À l'inverse, un véhicule qui respecte ce seuil d'occupation ne sera pas verbalisé, même lors d'un contrôle aléatoire. Les conducteurs verbalisés par un radar de covoiturage disposent de droits pour contester l'amende. Plusieurs arguments peuvent être invoqués, notamment une erreur d'appréciation ou un dysfonctionnement technique du radar. La contestation de l'avis de contravention s'effectue dans un délai de 45 jours à compter de la notification. Et pour plus d'informations, je vous invite à vous rapprocher d'associations spécialisées en matière d'infractions routières.
0: Oui, ou d'appeler directement le commissariat de police. Est-ce qu'ils connaissent quelque chose ?
2: J'espère.
0: Voilà, donc nous allons poursuivre avec une autre question. Je me permets de vous contacter afin d'avoir des renseignements concernant une situation compliquée. J'ai hébergé un ami à mon domicile à partir d'avril 2025. Il est parti en mai 2025. Lors de son départ, il a récupéré certaines affaires importantes, comme ses consoles, sa télévision, ainsi que ses papiers personnels, mais il a laissé une grande quantité d'effets personnels chez moi. À ce jour, une moitié de pièces est encore occupée par ses affaires. Depuis avril 2026... Je tente régulièrement de le contacter afin qu'il vienne récupérer le reste de ses biens, car nous envisageons de déménager. Malheureusement, il m'a bloqué et ne répond plus à mes messages ni à mes appels. Alors ma mère, un ami ainsi qu'une amie ont également essayé de le contacter sans succès. Nous avons aussi tenté de l'appeler plusieurs fois, mais il ne répond jamais. Je souhaiterais donc savoir quelle démarche je peux entreprendre légalement concernant les affaires qu'il a laissées à mon domicile et comment cela se passe dans ce type de situation. Voilà donc une situation, Léa, agaçante.
2: Oui, oui, effectivement, c'est une situation assez originale.
0: C'est insolite,
2: quand même,
0: mais, ben oui.
2: Mais c'est énervant, quoi.
0: Oui.
2: Alors, Moi, ce que je peux dire, en tout cas, c'est que la personne a fait les choses comme il fallait. Elle est même allée au-delà. Parce que la loi, que dit la loi ? Alors là, on va aller sur l'article 2276 du Code civil qui dispose « En fait de meuble, la possession vaut titre ». Néanmoins, celui qui a perdu ou auquel il a été volé une chose peut la revendiquer pendant 3 ans à compter du jour de la perte ou du vol contre celui dans les mains duquel il la trouve, sauf à celui-ci son recours contre celui duquel il la tient. Pour traduire en des termes plus simples...
0: J'allais dire, vous pouvez réexpliquer l'explication.
2: En droit, les meubles, ce sont les objets. Ce sont les vêtements, les appareils, les meubles. Voilà, tout ce qui est en votre possession est censé vous appartenir. D'accord ?
0: D'accord.
2: Tout ce qu'il y a chez vous, c'est à vous. Même si vous n'aviez pas réalisé de démarche pour recontacter votre ami, il ne pourrait rien vous reprocher. C'est ses affaires, finalement.
0: Oui.
2: Si vous les lui aviez volés, il pourrait vous les réclamer pendant 3 ans, à partir du mois d'avril 2025. Mais comme il les a volontairement laissés, vous pouvez en disposer librement. Vous pouvez ainsi en faire ce que vous voulez, les donner, les jeter, les vendre, les garder. Voilà. Si toutefois vous avez peur qu'il y ait des histoires et que vous en avez la possibilité, vous pouvez essayer de les stocker quelque part, mais rien ne vous y oblige.
0: Oui, parce qu'il faut les payer.
2: Bah
0: le
2: c'est
0: stockage,
2: ça.
0: Les droits
2: bah
0: c'est de ça. Stockage.
2: Et puis s'il réapparaît jamais, vous aurez payé pour rien.
0: Mais il n'est pas précisé si ce sont des habits ou si ce sont des meubles. Ce sont des objets, des
2: oui,
0: ces affaires,
2: pas,
0: mais quel genre d'affaires?
2: Ben, on ne sait pas, et effectivement, mais dans tous les cas, la personne en fait ce qu'elle veut. Alors après, effectivement, des fois, c'est quand même compliqué, parce que si c'est effectivement des vieux meubles abîmés, c'est bien. Mais
0: on le met sur le trottoir, on appelle la communauté de communes, et puis ils viennent enlever tout ça, et on est enfin libéré des affaires-là.
2: Voilà, donc même si après, elle finit par les mettre en vente sur des sites internet, que le cousin s'en aperçoit, ou l'ami, peu importe. Je veux dire, il n'a rien à dire. Quoi.
0: Ah oui, il n'aura pas gain de cause.
2: Non.
0: Bah oui, puisqu'elle aura tout tenté pour
2: bien
0: le contacter.
2: Bien sûr, et qu'elle n'avait même pas à le faire, limite. Hein, donc,
0: oui.
2: Bon courage, j'ai envie
0: oui,
2: de dire.
0: Oui, c'est vrai. Merci tout plein, Léa. À bientôt.
2: À bientôt.

0: Il est 16h22 minutes sur Radioactivité. Je pense que nous allons écouter une petite page d'information.
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Kenji Girac sur Radioactivité, il est déjà 16h39. Dans quelques instants, j'écoute ma ville. En raison de l'alerte rouge canicule, l'Office du tourisme de Pont-à-Mousson adaptera ses horaires d'ouverture. Les locaux fermeront exceptionnellement à 16h, aujourd'hui, vendredi et samedi, demain. Donc merci pour votre compréhension. L'Office du tourisme vous dit de prendre soin de vous durant cet épisode de grosse chaleur. Allez, on écoute à présent Véronique Sanson, Le temps est assassin. Oui, c'est vrai, le temps est assassin.

Allez, c'est parti pour une petite recette douceur rapide avant J'écoute ma ville. Jus de pastèque au miel, ça vous dit? Préparation 10 minutes pour 4 verres. Il vous faudra 350 g de pastèque, 200 ml de jus de pomme, 2 bananes et 2 cuillères à café de miel. Donc le jus de pomme, je vous conseille de le faire à la maison. Vous le mixez, vous mixez vos pommes et vous le pressez dans une étamine si vous n'avez pas d'extracteur de fruits. Et donc le tour est joué. Donc simplement, vous allez découper la pastèque en morceaux, vous coupez les bananes. Et dans la cuve, dans votre cuve, dans votre blender, vous allez mixer tous les ingrédients pendant une minute. Et vous allez déguster très frais. Voilà, alors ceux qui ne veulent pas avoir de morceaux de quoi que ce soit, vous pouvez bien sûr le mettre dans une étamine, comme je vous l'ai dit, et bien presser pour avoir le jus un petit peu plus liquide. Juste un petit peu plus liquide. On va faire ensemble aussi un milkshake banane au lait de soja. Une préparation qui dure 5 minutes. Pour 4 verres, il vous faudra 400 ml de lait de soja, 2 bananes, 5 glaçons, 3 cuillères à soupe d'amandes en poudre, 3 cuillères à soupe de sirop d'érable et 2 cuillères à cannelle, de petites cuillères à café de cannelle en poudre. Et c'est tout simple, dans la cuve et dans votre blender, dans votre mix, vous allez mettre les bananes préalablement coupées. Vous ajoutez le lait de soja, la poudre d'amande, le sirop d'érable, la cannelle et les glaçons. Et vous mixez pendant une bonne minute. Et vous servez aussitôt. Croyez-moi, vous allez vraiment apprécier. C'est très rafraîchissant. Et ce sont des produits que l'on a sous la main. Il y a un tas de choses comme ça à faire. Comme un milkshake aux fraises, comme aussi un milkshake au café, mais bien frais. Vous voyez, c'est simple, vous avez juste besoin de 300 ml de lait, du café soluble, du sucre, un peu de cacao en poudre et des glaçons. Et vous faites exactement de la même façon. Vous, quelques secondes suffisent, même une minute, 58 secondes suffisent pour avoir un délicieux milkshake au café. Voilà, vous avez aussi le lassi à la mangue. Pour 2 verres, 150 ml d'eau, une mangue, un yaourt velouté, une petite cuillère à café de miel et le jus d'un citron. Donc, préparation en à peine 5 minutes. Vous épluchez la mangue, vous la coupez grossièrement, vous jetez le noyau et dans la cuve ou dans votre blender, dans votre mix, eh bien, vous placez tous les ingrédients et vous mixez ça pendant, mettre en marche pendant 30 secondes, à peine 30 secondes, et vous dégustez aussitôt. Alors, vous pouvez ajouter quelques feuilles de menthe, vous voyez, et ça relève un peu le cocktail. Voilà, il y a des cocktails de fraises, de framboises, de melons, de multifruits. C'est vraiment très facile à faire et ça rafraîchit. Vous pouvez rajouter de la glace pilée et, ou des petits traits de citron vert également qui donnent une fraîcheur incomparable. Voilà, donc faites-vous plaisir en ces grosses chaleurs et puis buvez beaucoup d'eau et bien sûr évitez l'alcool et les boissons qui ont des excitants, voilà, comme le café, comme le thé noir, c'est un peu des boissons qu'on privilégie plus les jours où il fait bien moins chaud. Et éviter l'alcool, absolument. Là, on vient de me dire que dans un magasin de Pont-à-Mousson, on avait refusé de servir, de vendre de l'alcool. Voilà, donc c'était un arrêté sûrement du gouvernement, de l'État, qui disait qu'il fallait éviter l'alcool pendant ces chaleurs, ces grosses chaleurs, cette canicule. Ça pouvait aggraver certaines situations, mettre dans le coma et provoquer des accidents. Donc, soyez vigilants et soyez raisonnables et écoutez ces bons conseils. Allez, nous, on continue avec la musique sur Radioactivité, Nicoletta. Dans quelques instants, J'écoute ma ville, il est 16h52.

0: C'était Abba sur Radioactivité. Voulez-vous ? Alors, on va continuer avec notre rubrique J'écoute ma ville. Et on reprendra, bien sûr, avec de la musique et avec peut-être des petites anecdotes encore, si j'en trouve d'intéressantes. Voilà, on ne parle que de la canicule en ce moment, que de des fortes chaleurs. Faites attention, soyez vigilants. N'oubliez pas d'appeler les personnes que vous connaissez. Qui sont seuls, isolés, dans la précarité, ou âgés, ou vulnérables. Voilà, donc ça sera vraiment génial de votre part. Soyons solidaires dans ces moments de grande chaleur. Il est 17h sur Radioactivité, j'écoute ma ville, c'est tout de suite.
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2: Il est l'heure de retrouver votre rubrique « J'écoute ma ville » sur Radioactivité. Aujourd'hui, deux sujets à l'ordre du jour. D'ici quelques minutes, nous retrouverons Laura pour le jazz à l'abbaye des Prémontrés ce 28 juin. Et tout de suite, nous retrouvons Monsieur Poisson, maire de Dieulouard, et Magali pour la fête de la musique le 26 juin à Dieulouard avec les Praticam et cette nouvelle édition. On les écoute tout de suite ensemble sur Radioactivité.
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4: Franck pour Radioactivité, j'ai le plaisir d'être avec Monsieur Henri Poisson, maire de Dieulouard. Bonjour.
5: Bonjour Franck.
4: Nous sommes également avec Magali, chargée de communication au sein de la mairie de Dieulouard. Bonjour.
6: Bonjour Franck.
4: Monsieur le maire, effectivement prochainement, dans le cadre de la fête de musique, aura lieu un événement vendredi 26 juin. Et c'est aussi un partenariat avec la communauté de communes du bassin de Pont-à-Mousson.
7: Oui, tout à fait. On arrive dans les fêtes là maintenant, hein, fêtes estivales. Puisque le Praticam, le festival de musique de la communauté de communes qui va se passer à Dieulouard, termine en fin de compte le festival de Praticam. Hein, c'est le dernier. Et donc, comme chaque année, hein, alors on revient un petit peu sur des musiques initiales qu'on avait lorsqu'on a commencé à créer le festival de musique à Dieulouard, hein, pour la fête de la musique avec du rock and roll. Mais je prononcerai pas le nom, je suis pas assez bon pour voir ces jeunes groupes se présenter. Mais c'est vraiment une belle fête qui va se passer sur la place de Verdun, comme chaque année. Donc c'est les préparations des fêtes d'été. Et ensuite viendra naturellement la préparation pour le 14 juillet et son feu d'artifice.
4: Alors Magali, effectivement, alors ce ne sont pas les Red Hot Chili Peppers, mais vu que les consonances sont pratiquement identiques, je pense que ça sera peut-être des reprises des Red Hot, non ?
6: Oui, a priori, ça sera le cas, puisque le groupe attendu s'appelle Red Hot Chili Players. Donc voilà, effectivement, avec une musique rock'n'roll qui va enflammer la place de Verdun à partir donc de 21h, sachant qu'il y a toujours en première partie donc le conservatoire qui assure la première partie du concert à partir de 19h, si je ne m'abuse, monsieur le maire.
7: Tout à fait, avec restauration sur place.
4: Alors justement, c'est qui s'occupe de la restauration ? Est-ce qu'on connaît l'association ou bien la structure ?
7: Oui, alors il y a toujours, c'est bien parce qu'on a même plusieurs associations, on fait toujours profiter les associations à ce moment-là, qui organisent, je crois, qui a les sapeurs-pompiers, Magali, qui va tenir tout ce qui est buvette, restauration, etc. Et puis, on a les donneurs de sang qui vont faire des crêpes, voilà, quelques barbe à papa, voilà, que chacun y retrouve un petit peu son périmètre, et puis de prédilection, hein, quand même, et puis ça va leur permettre d'avoir un petit peu de récupération d'argent pour le fonctionnement du club, pour l'année.
4: Je pense que les titres qui vont être diffusés, comme je disais, c'est vraiment consacré aux Red Hot Chili Peppers, concernant justement ce groupe, Red Hot Chili Players.
6: Oui, alors a priori, j'ai pas plus d'informations parce que c'est vrai que c'est la partie musicale est gérée par la communauté de communes du bassin de Pont-à-Mousson, mais oui, je pense sans trop de suspense que ce sera le cas. Et puis voilà, donc ça va être vraiment comme chaque année un beau concert puisqu'on est dans le cadre de la clôture, comme l'a dit monsieur le maire, du concert de Praticam. Donc c'est vraiment un moment important pour la commune et c'est vrai que j'invite tous les personnes du bassin de Pont-à-Mousson, parce que pas que Dieulouard, mais à venir voir ce concert, sachant que comme chaque année nous avons commandé le soleil, donc voilà, ça va être super. Et puis voilà, pour la partie effectivement restauration buvette, monsieur le maire l'a expliqué, donc les associations sont impliquées sur cette partie là il y aura des food trucks qui seront aussi présents. Et donc, possibilité effectivement de manger et de consommer sur place.
4: C'est dans le cadre de la fête de la musique, donc forcément, c'est gratuit. Donc ça, c'est aussi important à le signaler. Bah, quand je dis le concert, évidemment, pas la buvette. Hein.
7: Oui, c'est vrai. Puis ça nous rappellera un petit peu les débuts. Alors c'est vrai qu'au début, nous, on prenait les anciens. Hein. On a commencé par Michael Jones, Nono Kriff, Verbeek, Mauro Ceri, si je peux citer que ceux-là. Mais bon, maintenant, c'est place à la jeunesse, etc. Donc c'est bien. Ça, la transition est faite.
4: Alors, on rappelle que la commune de Dieulouard veut fêter la fête de la musique en lien avec la communauté de communes du bassin de Pont-à-Mousson, le 4, pour clore, on va dire, le festival Praticam. C'est du rock, les Red Hat Chicky Players. Donc, à 19h, une première partie avec le conservatoire communautaire et suivra les Red Hat Chicky Players, donc, aux alentours de 21h. C'est entièrement gratuit. Rendez-vous place de Verdun. Et si on veut plus d'infos, je pense qu'on peut tout retrouver sur Internet, peut-être par le biais des réseaux sociaux de la communauté de communes du bassin de Pont-à-Mousson, peut-être.
7: Oui, sur les réseaux sociaux du bassin de Pont-à-Mousson, mais aussi sur les réseaux sociaux de la ville de Dieulouard. Il n'y a aucun problème.
4: Merci beaucoup à vous deux et à très bientôt. Au revoir.
7: À très bientôt. Au revoir.
6: À bientôt. Au revoir.
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2: Une petite précision à vous apporter quant à cette interview qui a été faite il y a quelques semaines maintenant. On n'était pas encore au courant des températures qui sont présentes sur le bassin de Pont-à-Mousson avec cette canicule. La première partie est donc malheureusement annulée. Le concert par contre qui débutera à 21h, celui-ci est maintenu avec les Red Hat Chicky Players qui vous proposent donc la clôture des Praticam, cette nouvelle édition. Donc vous pouvez quand même vous rendre sur place avec buvette et restauration toujours également prévue pour cette manifestation. On en profite pour vous faire peut-être découvrir le groupe que va reprendre ce groupe que vous pourrez voir ce soir, ce vendredi 26 juin. C'est les Red Hot Chili Players, les Red Hot Chili Peppers, pardon, qu'on écoute tout de suite ensemble avec By The Way sur Radioactivité.

0: On poursuit votre numéro de J'écoute ma ville sur Radioactivité avec le deuxième sujet à l'ordre du jour. Nous retrouvons tout de suite Laura pour le jazz à l'abbaye des Prémontrés ce 28 juin. On l'écoute tout de suite ensemble sur Radioactivité.
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2: Franck, Fantine et Louise à mes côtés au nom de Radioactivité. Bonjour.
3: Bonjour à tous.
4: Bonjour.
2: Nous avons le plaisir d'être avec Laura. Vous êtes alternante graphisme et communication au sein de l'abbaye des Prémontrés à Pont-à-Mousson. Bonjour.
3: Bonjour Franck.
2: Et oui, c'est vrai que le jazz à l'abbaye avec trois dimanches, un dimanche qui est déjà passé le 31 mai, on poursuit une fois par mois avec du jazz historiquement. Voilà, on rappelle que l'abbaye des Prémontrés, le jazz, c'est un amour, on va dire, avec l'abbaye des Prémontrés.
3: Ah, exactement, on peut même commencer à parler de rituel. Donc le deuxième concert aura lieu le dimanche 28 juin à 17h. Alors là, vous serez sur Damien Prudhomme Medium Ensemble. Ici, c'est carrément l'aboutissement d'un rêve, celui de réunir une dream team en fait de 9 musiciens complets. On sera vraiment entre puissance orchestrale et souplesse, un petit combo de jazz. Vous serez sur un jazz généreux et dynamique. Vous y retrouverez également l'influence du bebop.
4: Au niveau des instruments, c'est les mêmes qu'au premier concert ou c'est des différents ?
3: Alors, vous retrouverez quelques instruments similaires, mais là, on a un plus vaste choix. Il y a une grande section de cuivre que je vous laisse découvrir le jour J, ainsi que saxophone, flûte, piano et peut-être même guitare.
2: Là, c'est vrai que je vois, c'est vraiment un ensemble qui compose de nombreux musiciens. Là, il y en a un peu plus qu'au premier concert.
3: Un tout petit peu plus, oui.
2: Donc, ça sera quand même l'abbatiale de l'abbaye qui va pouvoir justement accueillir cet ensemble.
3: Alors, les trois concerts auront lieu dans l'amphithéâtre pour des raisons d'acoustique. Donc, on vous laisse venir découvrir ça au plus vite.
5: Et donc, au niveau des réservations, ça se passe comment ?
3: Alors, vous pouvez réserver dès maintenant sur le site abbaye-prémontré.com. Et si vous rencontrez des complications, vous pouvez nous téléphoner du lundi au vendredi au 03 81 10 32.
2: On rappelle, concert Damien Prudhomme, Medium Ensemble, ça sera le 28 juin à 17h, donc à l'abbaye des Prémontrés à Pont-à-Mousson, ensemble de jazz que justement vous allez pouvoir découvrir et vous faire plaisir. Alors si on veut voir ce concert, c'est 10€ l'entrée, c'est ça?
3: Exactement.
2: Voilà, donc dépêchez-vous de réserver votre place. Merci beaucoup Laura, à bientôt.
3: Et merci à vous, à bientôt.
4: Au revoir.
3: Au revoir.
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6: Il est 17h12. Oui, on retrouvera un autre numéro de J'écoute ma ville dès lundi. Allez, on va voyager un petit peu avec Desireless. Laissez-vous aller.

Eh bien, il est 17h30 sur Radioactivité. Nous allons tout de suite retourner à notre rubrique Curio Live avec un but marqué de la main. Ça, c'est un rappel, hein, n'est-ce pas? C'est pas actuel. Un but marqué de la main et derrière lui, bien plus qu'un match. Rappelez-vous, la main de Dieu. Ce n'est pas seulement une action controversée, c'est un exemple parfait de la façon dont le sport fabrique des mythes. Un geste illégal, un arbitre qui ne le voit pas, une rivalité politique encore brûlante, et tout bascule dans la légende. Ce qui aurait pu rester une erreur devient une scène que le monde entier continue de commenter 40 ans plus tard. Voilà, rappelez-vous, c'était donc avec Maradona, Diego. C'était le 22 juin 1986, quart de finale de Coupe du Monde. Diego Maradona s'élance face à l'Angleterre. Le ballon est trop haut pour sa tête, alors il le pousse avec sa main. On s'en souviendra tous. En face, Peter Shilton, gardien anglais, il saute aussi, mais arrive trop tard. Le ballon finit au

0: Maradona parlera d'un but marqué un peu avec sa tête, un peu avec sa main de Dieu. Avec la main de Dieu, la triche devient une légende nationale, un geste interdit, un but mythique. Voilà, il fallait en parler, hein, après tout. Alors, on va parler aussi des noyades. Un Français sur six ne sait pas nager. Oui, l'été dernier, il y a eu 1418 noyades qui ont eu lieu donc en France, dont 409 suivies de décès, soit 29%. Donc, c'est une source qui vient de Santé publique France. Et si un accident peut arriver même au meilleur des nageurs, les risques sont déculpés lorsque quelqu'un, ne sachant pas nager, se baigne. Donc, je vous donne quelques chiffres quant aux capacités de nage des Français. Quels profils savent plus ou moins bien nager? Comment cela s'explique? Et surtout, peu importe votre profil, soyez très prudent quand vous allez vous baigner. Et faites aussi attention aux autres. Alors, être capable de flotter, reprendre correctement sa respiration, se déplacer dans l'eau sur quelques dizaines de mètres. 16,3% des Français adultes ne le sauraient pas, multipliant donc les risques de noyade. Ces résultats mis en avant par le bulletin épidémiologique hebdomadaire révèlent des chiffres légèrement meilleurs qu'en 2010, mais avec de grandes disparités de profils. Alors, en 2010, 68,6% savent bien nager, 12,8% savent peu nager et 18,6% ne savent pas nager. Et en 2016, 69% savent bien nager, 14,7% savent peu nager et 16,3% ne savent pas nager. Aujourd'hui, la majorité des enfants apprennent les bases de natation à l'école, ce à quoi les personnes plus âgées n'ont pas eu accès. Et c'est d'autant plus marqué chez les femmes âgées. Outre l'âge, d'autres facteurs semblent impacter l'apprentissage de la natation. La région, il y a globalement plus de nageurs dans les régions côtières ou celles offrant un plus grand nombre de piscines. La catégorie socio-économique, parmi les Français, les moins diplômés, plus d'un quart ne saurait pas nager, contre seulement 6% de ceux ayant fait des études supérieures. La corpulence, plus de 20% des personnes en surpoids ne savent pas nager, contre moins de 14% des autres. Et la majorité sont des femmes. Donc les raisons évoquées sont alors surtout de l'ordre du rapport au corps. L'été dernier en France, plus de 1400 noyades ont été enregistrées, dont 409 ont mené à la mort, rappelant l'importance d'être vigilant tant en piscine qu'en lac qu'à la plage. Donc tenez compte de la météo, des zones de baignade et consignes de sécurité. Ayez conscience de vos capacités, ne quittez jamais votre enfant des yeux et prévenez toujours un proche de l'endroit où vous vous baignez. Voilà, ça c'était important de le signaler. 17h35, on écoute Diams. C'était en 2010, puisqu'on parlait de 2010 à l'instant même, Peter Pan.
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Allez, dans quelques instants, le programme TV sur Radioactivité. On termine avec une dernière chanson avec Éric Chardin. On retourne en 1979 parce qu'il avait une superbe chanson. C'était « L'été sera chaud ». Et oui, c'est vrai qu'il sera chaud.

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Eh bien, chers auditeurs, c'est le moment de passer au programme TV. Le Grand Bêtisier, ce soir sur TF1 à 21h10. Du divertissement. Capitaine Marlowe, pour ceux qui aiment les séries policières et qui suivent Capitaine Marlowe depuis longtemps, c'est à 20h55 sur la 2. Sylvie Vartan, vous et moi, sur la 3 à 21h10. De la musique, 95 minutes de musique avec Sylvie Vartan. Un chapeau de paille d'Italie à 21h sur la 4. Vaudeville. On continue avec du théâtre, concert au théâtre des Taillades, entre duel et duo, André Manoukian et Jean-François Ziegel. Nous continuons avec du foot, comme vous le savez, chaque soir sur M6, depuis le début du Mondial. Ce soir, Coupe du Monde, troisième journée, groupe 1, Norvège-France. Ah là là, je pense que vous allez tous devant votre téléviseur à regarder ce match. Un meurtre à Sainte-Dame, c'est sur Arte à 20h55. Maires ruraux à l'épreuve du réel sur LCP, la chaîne numéro 8 à 21h04. Enquête d'action, c'est sur W9. On continue avec les Spice Girls. 30 ans de rumeurs, secrets et scandales, c'est sur TMC à 21h25. Les folles vacances des familles XXL, c'est à 21h10 sur TFX. Et on terminera avec le trésor du petit Nicolas. C'est sur Gulli à 21h, le petit Nicolas. Qu'est-ce que c'est bien ce petit film-là. On a aimé le regarder et le re-regarder. Voilà, donc à vous de voir ce qui va vous faire plaisir. Hein. Peut-être que vous avez envie de rester avec nous sous Radioactivité. Et pourquoi pas, vous avez bien raison. Donc je vous rappelle que tout au long de ce week-end, eh bien, il y a vous, il y a nous, il y a Radioactivité bien évidemment, qui vous suit et que vous suivez fidèlement. Donc merci toujours de votre fidélité, merci chers auditeurs de jouer et de gagner aussi, ça fait très plaisir de vous faire gagner des places. On se retrouve bien sûr tout au long de ce week-end, il y aura l'agenda bien sûr demain à 10h30 comme d'habitude. Soyez vigilants, soyez prudents, hydratez-vous, n'oubliez pas de boire même si vous n'avez pas soif. Allez voir vos proches, allez voir les personnes isolées, précaires, démunies, timides, qui n'ont pas de moyens et qui ne savent pas bien sûr comment faire pour se soulager un petit peu de cette canicule. Voilà, donc on pense aussi à toutes les personnes qui travaillent dans les usines, dans les bâtiments, sur les routes, sur les toits, dans les chantiers. Voilà, elles sont très très utiles bien sûr dans la société, dans notre vie, et on pense à elles parce que les chaleurs sont vraiment terribles, et j'espère qu'un plan d'action a été prévu bien sûr par chaque employeur pour soulager toutes les personnes qui travaillent à côté de la chaleur, pendant la chaleur. Voilà, je pense aussi bien évidemment à toutes les personnes qui sont isolées. N'oubliez pas d'aller les voir, d'aller les saluer, un petit coup de fil, un petit sourire, un peu de compagnie, ça fait du bien. On leur ouvre les fenêtres la nuit, le soir, pour aérer et tout ça. Hein, la solidarité, c'est une superbe arme, voilà, pour vaincre la chaleur. Soyons solidaires et n'oublions pas aussi de donner à boire aux animaux à l'extérieur, des petites coupelles pour les oiseaux, les hérissons, les petites musaraignes et tout ce qui suit dans nos jardins. Et bien sûr, on fait attention aussi à nos animaux, à leurs coussinets, parce que les coussinets, c'est très fragile. Nous, on a des chaussures et on sent la chaleur. Donc, eux, ils sont en bas, sont bien plus petits que nous. Ils sont à ras du macadam. Avec leurs petits coussinets fragiles, ils peuvent se brûler, ils peuvent se blesser. Donc, ne les sortez pas quand il fait très, très chaud. Ou alors, mettez-leur de petites protections aux papattes. Et puis, mettez-leur après, tout de suite après, de l'eau fraîche sous les pattes et mettez-leur bien sûr des gamelles d'eau fraîche à leur disposition. Voilà, je pense que j'ai tout dit et je vous donne rendez-vous bien sûr pour le week-end avec le matin, donc dimanche, franco-portugais, les petites émissions avec Alain. Toujours agréable d'écouter des chansons d'ailleurs. Et vous aurez après Annick et Bernadette qui seront là pour rétroactivité, bien sûr, hein, si le temps le permet, hein, parce que s'il y a trop de chaleur, s'il y a quelque chose qui vient se greffer d'inattendu, des orages, une chaleur excessive, peut-être que cela remettrait en cause les émissions. Donc je vous préviens quand même. Mais il y a toujours les playlists pour là.
Donc rétroactivité, ça sera juste après Alain, après franco-portugais. Et il y aura également Marc qui sera là l'après-midi. Marc à qui on souhaite de nouveau un bon anniversaire. C'est aujourd'hui son anniversaire. Vous pourrez bien sûr lui souhaiter aussi dimanche. Il n'est jamais trop tard pour bien faire. Voilà donc pour tous nos rendez-vous sur Radioactivité du week-end. Prenez soin de vous. Toute l'équipe de Radioactivité sera là lundi. En pleine forme pour vous accueillir dès 8h le matin. À bientôt et plein de belles ondes positives à vous tous. Et mais oui, il y a aussi la petite touche de spiritualité. Bien sûr, arrête de te mettre autant la pression pour une vie qui passe beaucoup trop vite. Fais de la place au rire, à la folie, aux imprévus et à l'imparfait. Voilà, donc c'est ça qu'on a envie de vous dire souvent. Et toujours des petites citations, toujours agréables. Entoure-toi de personnes qui ressemblent à ce que tu veux être et à ce que tu veux ressentir. Les énergies sont contagieuses. Le pouvoir est en toi.

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